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musique sur IDFM Radio en compagnie de votre serviteur et ami Roberto Milesi. Comment allez-vous en ce dimanche matin, mes amis? Vous allez bien? Vous êtes en pleine forme? Oui. Bon, ça va aller, vous inquiétez pas. Et ben, pour la peine, je vais vous offrir un beau petit bouquet de fleurs pour commencer. Vaseline di Fiore, Roberto Milesi et tous ses musiques.

0: Et voilà, c'était Calmazzolini di Fiori et Roberto Blizzi, tous ces musiciens. Tiens là, maintenant à toi mon cher Jean-Pierre.
1: Eh bien écoutez, maintenant je vous propose de retrouver Aimable dans un super double album qui s'appelle Aimable joue les rois de l'accordéon. C'est-à-dire que Aimable avait composé avec tous ses collègues un morceau qui a été enregistré sur ce double album. Mais là par contre, on va commencer par la Polka des Gaziers. Et ça, c'est une composition d'Aimable, tout seul.
0: Tout seul.
1: Comme un grand.
0: Super.
1: Et c'est une belle polka.
0: Alors, je vous ai passé ce 33 tours il y a peu de temps, mais il est tellement beau, c'est tellement magnifique et tellement demandé par les auditrices et les auditeurs que je vous le repasse avec Jean-Pierre Marie.

0: Ah oui.
1: Il n'y a pas mieux.
0: Hein. Ah oui. C'est bien parce que tu vas terminer ta semaine dans Réveillon Musique avec Aimable et ça c'est génial quand même.
1: Voilà, exactement.
0: Hein. Alors on fait un petit coucou au chauffeur de taxi d'Aimable, hein. Daniel de nouveau, hein. Et à Michel Clech là-bas, Michel, notre ami Michel Clech en Savoie et puis bien d'autres.
1: Hein. Voilà. Et maintenant on écoute Perle de Diamant, une composition d'Aimable bien sûr avec André Astier qui était un grand monsieur de l'accordéon.

0: chouette, hein. C'est vraiment chouette.
1: C'est magnifique. Bon alors on continue.
0: Oui.
1: Et ben alors
0: j'ai entendu les notes là. Hein. C'est Balade en Belgique.
1: C'est Balade en Belgique, une composition aimable.
0: Ah c'est top.

0: Quelle belle balade en Belgique, hein.
1: Ah oui.
0: Merveilleuse composition d'aimable et tout.
1: Oui. Alors maintenant, si tu es d'accord, si tu veux faire un peu de vélo pour monter une côte, il y avait une composition d'aimable d'André Verschuren et de Joe Moutet qui s'appelle Côte radieuse. Enfin, je sais pas. Et bien, je sais pas si aimable à monter en vélo, je sais pas.

0: c'est génial, hein, voilà, voilà, j'adore la rythmique, voilà.
1: Ouais, c'est ce que j'adore aussi. Alors on continue?
0: Oui, avec plaisir.
1: Parce que maintenant, c'est une rencontre surprise.
0: Ah.
1: Composition d'aimable avec un autre grand monsieur de l'accordéon, un grand professeur, Claude Thomas.
0: Ah oui, alors on écoute, ça va être génial aussi. Hein. De toute façon, ce double 33 tours est merveilleux.
1: Je crois que c'est un des plus beaux. Hein. Ouais.

0: c'est génial, hein, quand même. Hein. Alors, on reste avec Aimable.
1: Eh ben, écoute, maintenant, on va faire une dédicace à notre ami Christophe Ribou, qui aime beaucoup ce double album.
0: Ah oui, oui, oui. Ah oui,
1: voilà.
0: Alors, confirmé hôtel.
1: Et justement, un titre qui va lui faire plaisir, ça s'appelle Soir en Java, composé avec quelqu'un que j'ai bien connu, qui nous a quitté aussi il y a pas très longtemps, Monsieur Armand Lassagne.
0: Ah, deux grands virtuoses de l'accordéon.
1: Voilà.
0: Un petit coucou donc à Christophe.
1: Et la bise.
0: Et sans oublier ses parents, bien.

0: eh bien, je crois que c'était quoi le titre là,
1: Soir en Java.
0: Soir en Java, ben voilà. Alors, eh bien, on va falloir maintenant que je prenne mon accordéon, si vous voulez bien, et puis que je vous interprète une petite valse aussi, moi. Mais tiens, justement, la petite valse de Gérard Lenormand.
1: Et voilà.

0: Alors après la petite valse, Jean-Pierre.
1: Oui.
0: Ben la guinguette, tu sais qu'elle avait fermé ses volets.
1: Oui, puis maintenant elle a rouvert.
0: Elle a rouvert ses volets. Allez, on y va.
1: Oui.
0: Toujours avec Roberto Milesi.

bien voilà, nous allons nous quitter les amis, cette émission se termine. Encore merci à Jean-Pierre Marais d'être venu dans ce dimanche matin. Merci Jean-Pierre, et puis à une autre fois avec grand plaisir. Là je vais laisser la place maintenant à Mehdi pour sa très belle émission. À toi mon cher Mehdi, quant à moi je vous fais la bise à toutes et à tous. Je vous souhaite de passer un excellent dimanche à l'écoute d'IDFM Radio. Et je vous retrouve demain matin à partir de 6h, toujours sur la même antenne, IDFM. Eh bien, avec grand plaisir, je serai là demain matin et je recevrai dans les studios après Christophe Caron. Voilà, et toute la semaine. Moi, je vous fais la bise. Merci de votre fidélité. À demain!

0: Bonjour à tous, c'est Mehdi, je suis très heureux de vous retrouver comme chaque dimanche matin pour votre matinale. Roberto, merci pour cette belle émission d'accordéon. Et bien sûr, on te retrouve dès demain matin à partir de 6h pour une nouvelle émission. Bon dimanche à toi Roberto. Jusqu'à 8h, je vous offre vos plus belles chansons. Le programme de votre matinée, vers 7h, nous retrouverons avec plaisir Christophe Caron pour l'agenda des villes. Vers 7h15, nous retrouverons avec plaisir Didier pour sa chronique Nec plus Ultra. Vers 7h30, votre playlist de vos 3 chansons préférées que nous écouterons ensemble. Et vers 7h45, nous retrouverons avec un immense plaisir Virginie pour son instant bien-être. Et dans moins de 15 minutes, votre tube du top 50. Je vous souhaite à tous une excellente matinée à l'écoute de votre radio préférée, IDFM Radio, la radio de vos plus belles chansons.
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1: Heureux. Beaucoup d'émotions dans cette très belle chanson de Vianney en duo avec Renaud. C'était maintenant. Jusqu'à 8h, je vous accompagne avec toutes vos chansons préférées. Pour participer à cette émission et laisser votre message, un seul numéro, le 07 58 80 75 54. Classé 3e au top 50 en 1986, Sauvez-moi de Jeanne Masse fait partie des titres ayant participé à l'énorme succès de l'album Femme d'aujourd'hui. Vendu à plus d'1 million d'exemplaires, triple disque de platine et numéro 1 des ventes, véritable succès pour Jeanne Masse en 1986.

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Très bon réveil à tous sur IDFM Radio, c'était Grand Corps Malade. Connecté ce matin, Martine qui a nous rejoint de Montmorency. Laetitia est à Paris et prépare son petit-déj.

0: bon petit déj à vous, Laetitia. Continuez bien sûr à nous laisser tous vos messages au 07 58 80 75 54. Il est temps pour nous de retrouver votre agenda du dimanche présenté par Christophe Caron. Bonjour Christophe.
1: Bienvenue sur DFM Radio, voici l'agenda des villes, votre prochain don de sang à Enghien-les-Bains, jeudi 2 juillet, de 14h30 à 19h30, à la salle des fêtes au 18 avenue de Ceinture. Pour en savoir davantage et surtout prendre rendez-vous, c'est au 0800 109 900. Rendez-vous cette fois-ci sur la commune de Meriel, du 3 au 5 juillet, Do You Remember Festival. Rendez-vous à l'abbaye Notre-Dame du Val, plus précisément, pour accueillir les stars des années 90-2000, avec les 3T, Faudel, Larousseau, Worlds Apart, Billy Crawford, Ace of Base, Passy ou encore DJ Abdel. Du 3 au 5 juillet, c'est le festival Do You Remember. Pour en savoir davantage, dire festival. Vous avez jusqu'au 13 septembre pour profiter de la guinguette sur les quais de l'Oise avec Afterworks, soirée à thème, animation familiale et bien plus encore. Pour en savoir davantage, ville-pontoise.fr. Et puis une exposition jusqu'au 15 novembre, Rouge, archéologie d'une couleur. L'exposition explore les usages et symboliques du rouge à travers les âges, un parcours fascinant au croisement de l'archéologie, de l'histoire et de la culture qui révèle toute la force d'une couleur au cœur de l'histoire humaine au musée Arkéa sur la commune de Louvres, arkéa.roissypaysdefrance.fr pour en savoir davantage. C'était l'agenda des villes sur IDFM Radio.
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0: poussons dans cette magnifique chanson d'Adèle avec Easy On Me. Vous travaillez peut-être en ce dimanche matin, bon courage à vous et merci bien sûr de nous avoir choisi, d'avoir choisi la grande radio du Val d'Oise, IDFM Radio. Mehdi, je m'occupe de votre réveil et on prend le petit déj ensemble jusqu'à 8h. Il est l'heure de retrouver Didier pour sa chronique Nec Plus Ultra. Une chronique où Didier va redécouvrir avec vous l'origine et le sens de ces mots ou expressions issues du latin ou de la mythologie grecque encore présentes dans notre langue française et qui continuent à nous transmettre des valeurs, des leçons de vie et des mises en garde. Bonjour Didier.
1: Cher Mehdi et toi, cher fidèle IDFM, pour notre dernière chronique de la saison, je voudrais vous montrer une nouvelle fois que si le grec ancien est considéré comme une langue morte, certaines des lettres de son alphabet vivent toujours, et même très bien, dans notre langue française contemporaine. Elles se glissent en effet partout, dans nos conversations, dans nos journaux, dans nos sciences, jusque dans nos débats de comptoir. Elles sont devenues des repères, des symboles, parfois même des personnages à part entière. Certaines lettres de l'alphabet grec ont en effet toujours aujourd'hui un sens bien précis dans la langue française. Tenez, savez-vous que le mot alphabet lui-même est la réunion des deux premières lettres grecques, alpha et bêta, qui proviennent elles-mêmes d'écritures antérieures, où la première, alep, désignait le bœuf ou le taureau. D'ailleurs, retournez le A majuscule et vous retrouverez en effet le triangle de la bête, du taureau et ses deux cornes. Ce taureau ou ce bœuf représentait, paraît-il, le bétail, donc la richesse. Quant à la deuxième lettre grecque, bêta, qui a donné le B majuscule, elle représenterait en réalité, vue d'en haut, une maison et son jardin, la boucle du haut dessinant les murs de la maison et la boucle du bas, les murs du jardin. Enfin, à vérifier, l'ordre des lettres commençait donc par les signes essentiels désignant la richesse, représentée par le bétail, et le domicile, représenté par la lettre bêta. Autre sens très contemporain de la lettre alpha, première lettre donc de l'alphabet grec, aujourd'hui, être un mâle alpha, c'est être le dominant du groupe, celui qui est en tête, le leader, celui qui séduit les femmes. À l'opposé, bêta, la deuxième lettre grecque, est entrée dans notre vocabulaire informatique pour désigner, au contraire, une version de test d'un logiciel encore imparfaite. À l'opposé, dernière des 24 lettres de l'alphabet grec, oméga, signifie la fin de tout, mais aussi, paradoxalement, un label d'acide gras bon pour la santé. Autre exemple, lambda. Quand on parle d'un individu lambda, on désigne quelqu'un d'ordinaire, de quelconque, noyé dans la masse, peu visible au milieu des autres. Eh bien, tout comme l'était justement lambda, onzième lettre grecque, pratiquement au milieu de l'alphabet. Une lettre qui a cependant réussi l'exploit d'être à la fois anonyme et célèbre donc. Un autre exemple ? Iota, neuvième lettre de l'alphabet grec, la plus petite de toutes, qui correspond à notre I de notre alphabet. En français, iota est utilisé pour décrire une petite quantité négligeable. Par exemple, dans l'expression « ne pas bouger d'un iota ». Beaucoup l'ignorent, mais cette expression est une citation du Nouveau Testament, Matthieu 5, 18, je cite « Tant que le ciel et la terre ne passeront pas, il ne disparaîtra pas de la loi de Dieu » un seul iota ou un seul trait de lettre jusqu'à ce que tout soit arrivé. Certaines lettres ont même pris un sens scientifique très précis. Quatrième lettre grecque, delta est un symbole triangulaire qui sert à indiquer une variation, un changement de température, de vitesse ou de valeur. Et en géographie, delta désigne la zone triangulaire formée par les dépôts d'un fleuve à son embouchure, comme le célèbre delta du Nil. Sans oublier que delta, comme alpha, bêta, gamma et omicron, ont fait irruption dans nos vies avec la pandémie du Covid en devenant des noms de variants du virus qui inquiéta à juste titre le monde entier. N'oublions pas signifie 21e de l'alphabet grec, devenu le nombre d'or, qui représente l'harmonie et la beauté, quand il est utilisé pour construire des figures géométriques. Phi, du fait de la ressemblance phonétique, est également utilisé comme abréviation pour philosophie, mais aussi pour finance, deux conceptions de la vie qui ne sont pas toujours compatibles. Mais Phi est également, depuis 2016, le logo de la France insoumise, un choix expliqué par Jean-Luc Mélenchon lui-même en clôture de la Convention nationale des insoumis à Saint-André-lès-Lille en octobre de cette même année, je cite. Cette France insoumise, nous la disons en grec Phi, par affection pour ceux qui nous ont appris la démocratie. Oui, et le mouvement veut aussi voir dans la lettre Phi, le nombre d'or, un symbole d'harmonie ainsi qu'un 6 retourné pour la 6e République, ou encore un bonhomme, le point levé, rendez-vous compte. Quant à Pi, tout le monde connaît ce nombre mystérieux qui vaut environ 3 1416 et qui sert à calculer la circonférence d'un cercle. Une simple lettre grecque devenue l'une des constantes immuables des mathématiques et plus généralement des sciences où les lettres grecques règnent en maître. Pi, célébré chaque année désormais, le saviez-vous, le 14 mars lors de la Journée internationale des mathématiques, surnommée par certains passionnés le Pi Day. Cher Mehdi et toi, cher fidèle de cette chronique, à l'heure où beaucoup consultent des psys, avant-dernière lettre de l'alphabet grec, je retiendrai en guise de conclusion à cette saison passée en compagnie de la mythologie et de notre histoire antique, cette expression qu'on le retrouve dans le livre de l'Apocalypse du Nouveau Testament, où le Christ a déclaré, je cite, « Je suis l'alpha et l'oméga, c'est-à-dire l'origine et l'aboutissement de toutes choses. » C'est pourquoi, même si on ne se retrouve pas dimanche prochain sur cette même antenne en raison de la pause estivale, j'espère continuer par le biais des podcasts à voyager avec vous au cœur des mythes fondateurs de notre culture, de nos valeurs passées et présentes, car il n'y a rien au-delà, n'est plus ultra. Voilà, c'était Didier pour la dernière chronique Nec plus ultra de la saison. Bon dimanche à tous. Wale et bonam fortunam, portez-vous bien. Et je vous souhaite de passer un bel été en compagnie d'IDFM, bien sûr, car il n'y a rien au-delà Nec plus ultra.
0: Didier, merci à toi pour cette belle collaboration. C'est ta dernière chronique de l'année. Nous te retrouvons avec un immense plaisir dès le mois de septembre. Bonnes vacances à toi, Didier, et encore merci pour cette belle année.
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0: sympa pour se réveiller de bonne humeur en ce dimanche matin, c'était George Benson sur EDFM Radio. Vos messages arrivent nombreux au 07 58 80 75 54. Nicolas Quint, lui, nous rejoint de Roanne. Il embrasse ses parents, Sylvie et Bernard de Sartrouville. Pascal, lui, nous rejoint de Nanterre et envoie des millions de bisous à son épouse Mireille. Laissez tous vos messages dès maintenant pour notre prochaine émission au 07 58 80 75 54. Place à votre playlist. Pour choisir vos trois chansons préférées, composez dès maintenant le 07 58 80 75 54. Justement, Christine de Saint-Gratien a composé ce numéro et nous a laissé sur notre répondeur ses trois chansons préférées. Ma chère Christine, votre choix musical, nous allons écouter dans quelques instants une chanson de Whitney Houston, Jean-Jacques Goldman et Patrick Hernandez. Très bon choix. Christine, je vous embrasse, bon dimanche à vous et à très bientôt sur EDFM Radio.
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0: duo sur IDFM Radio, c'était Vita et Julien Doré dans Viens en essai. 6h38, votre rendez-vous musique du dimanche matin. Merci de nous avoir choisis et de vous réveiller avec nous en ce dimanche matin. Virginie est prête et nous attend pour sa chronique bien-être. Bonjour Virginie.
1: C'est l'instant bien-être avec Virginie. La pleine lune et ses effets. Le saviez-vous ? Depuis toujours, la pleine lune fascine les hommes. Certains pensent qu'elle influence notre sommeil, nos émotions et même la pousse des plantes. Des études montrent en effet que les nuits de pleine lune, nous dormons un peu moins bien, comme si notre corps ressentait son éclat particulier. Dans les traditions anciennes, la lune était vue comme un guide, un miroir du temps et du cycle de la vie. Beaucoup de rituels, de semailles et de fêtes étaient réglés sur son rythme. Aujourd'hui encore, la pleine lune continue d'éveiller les imaginaires. Entre science et symboles, elle reste un phare mystérieux suspendu au-dessus de nos vies. Je vous retrouve lundi pour l'instant bien-être. Bon week-end à vous. C'était l'instant bien-être avec Virginie.
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0: très belle chanson de Francis Cabrel sur EDFM Radio. Nous allons dans quelques minutes refermer notre matinale de week-end. N'oubliez pas, demain matin à 7h, vous retrouverez mon ami Christophe Caron pour la matinale. Un grand merci à vous de nous avoir suivis depuis 6h30 ce matin sur EDFM Radio. Mehdi, je vous embrasse. Bonne semaine à vous. À la semaine prochaine. Bye bye.
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0: Bonjour à toutes et à tous, Didier sur IDFM pour un nouveau rendez-vous compte, le dernier de la saison. Un rendez-vous compte spécial composé comme chaque mois avec nos chroniqueurs désormais attitrés. Ces chroniqueurs en deux mots et chroniqueuses en deux mots aussi, qui aiment se retrouver, se concerter, se filer des idées sans jamais en être blasés. Et ça tombe bien puisque le blason est justement le thème choisi en commun pour ce rendez-vous compte d'aujourd'hui. Petite définition, histoire de bien nous comprendre. Le blason est un type de poème populaire au XVIe siècle à la suite de l'épigramme du Beau Tétain de Clément Marot, composé en 1535. Originalité, le poème repose sur un parti pris thématique. Le poète s'attache à un détail anatomique du corps féminin et en développe l'éloge dans un jeu poétique brillant.
1: Au Beau Tétain, Clément Marot. Tétain refait, plus blanc que neuf. Tétain de satin blanc tout neuf, tétain qui fait honte à la rose, tétain plus beau que nulle chose, tétain dur, non pas tétain, voire, mais petite boule d'ivoire, au milieu duquel est assise une fraise ou une cerise, que nul ne voit, ne touche aussi, mais je gage qu'il est ainsi. Tétain donc, au petit bout rouge, tétain qui jamais ne se bouge, soit pour venir, soit pour aller, soit pour courir, soit pour baler. Tétain gauche, tétain mignon, toujours loin de son compagnon, tétain qui porte témoignage du demeurant du personnage. Quand on te voit, il vient à main une envie de dedans les mains, de te tâter, de te tenir. Mais il se faut bien contenir d'en approcher bon gré ma vie, car il viendrait une autre envie. Oh, tétain ni grand ni petit, tétain mûr, tétain d'appétit, tétain qui nuit et jour criait « Mariez-moi tôt, mariez !» Tétain qui t'enfle et repousse ton gorgias de deux bons pouces. Ah, bon droit heureux, on dira, celui qui de lait emplira, faisant d'un tétain de pucelle, tétain de femme entière et belle.
0: Alors, nous allons voir de quelle manière très personnelle chaque membre de notre team chronique va traiter ce thème, parfois en s'écartant, bien entendu, de la stricte définition que je viens de vous donner. Et pour commencer, comme chaque mois, nous retrouvons notre ami, Michel Saufroy-Paré, qui nous raconte comment les mains sont le témoin de toute une vie, depuis la petite écolière aux mains tachées d'encre, jusqu'aux mains calleuses de vieilles femmes, aussi belles que jadis malgré tout. Rendez-vous compte.
2: Pouce, index, majeur, annulaire, auriculaire, dos de la main, paume de la main, main droite, main gauche, pouce, index, majeur, annulaire, l'anneau d'or, celui qu'il lui avait passé au doigt, l'entoure encore, bien usé après tant d'années.

0: mais toujours là, symbole d'amour et de fidélité. Elle regarde ses mains, elle les tourne, elle les retourne. Elle plie ses doigts qui s'agitent comme les pattes d'une araignée, comme les pattes d'un crabe tombé sur le dos. Sentiment bizarre. Ses doigts bougent. Elle existe. Elle est bien vivante, malgré le poids des ans. Ses mains, l'histoire de toute une vie. Elle repense aux mains toutes douces de la petite fille qu'elle fut, blottie dans celle de sa mère, tachée par l'encre au retour de l'école, griffée par les ronces et les épines du chemin. Elle aimait les tremper dans l'eau fraîche du ruisseau. Elle plongeait ses doigts dans le pot de confiture et les léchait avec délice, malgré l'interdiction maternelle. Et puis, elle revoit les mains douces et fines de la jeune fille, de la couturière qu'elle était devenue, brodant les draps de son trousseau. Et puis, les mains de la femme, de l'épouse, de la mère, caressant son nouveau-né pour la première fois, pétrissant la pâte. Ses mains qui préparaient le repas pour toute la famille, lavaient, repassaient, parfois rougies et gercées par l'eau froide de la lessive. Oh, bien sûr, pas des mains de bourgeoise, bien manucurées et soignées, non. Mais ses mains, toutes simples, un peu rêches, elles savaient tout aussi bien caresser, consoler, cajoler, réconforter, relever l'enfant tombé, parfois le menacer ou le châtier. Elles serraient celles de ses petits pour les aider à marcher et franchir les obstacles. Elles savaient les guider sur le chemin de l'existence. Ses mains tendues vers ceux qui imploraient son aide, son secours. Elles ont beaucoup travaillé à la cuisine ou au jardin, été comme hiver. Peut-être pas autant que celle de son homme, large et rugueuse, des mains d'ouvrier habile et courageux. Lui, il travaillait à l'usine et forgeait l'acier avec ses mains d'or, comme tous les hommes du village. Il fallait bien gagner sa vie pour nourrir la famille, pendant qu'elle œuvrait au foyer doucement, silencieusement. Il s'en est allé délicatement de ses mains. Elle a fermé ses yeux. Les enfants sont partis. Moins de travail. Les techniques ont simplifié sa tâche. Les années ont passé. Peu à peu, l'arthrose a déformé ses doigts. Elle l'a fait souffrir. La peau est devenue plus fine. Des veines bleuâtres et saillantes ont fait leur apparition. Elle les regarde. Des mains calleuses de vieilles femmes, aussi belles que jadis malgré tout, reflet de toute sa vie. Peut-être des marques de la sagesse. En tout cas, d'une existence réussie. Elle ne regrette rien. Main droite, main gauche. Elle les pose sur ses genoux, les regarde avec tendresse. Même si elles sont moins agiles, elle les caresse. Elle les aime bien et elle les remercie. Elles bougent encore, elle vit encore.
1: Merci Michel, merci pour ce regard plein de tendresse sur ses mains, reflet de toute une longue vie faite d'amour, de tendresse, de douleur et d'abandon, de toute une vie quoi. Michel, on te retrouvera dès la rentrée de septembre pour assurément une nouvelle chronique tout aussi de première main.
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1: Nous sommes toujours bien sur IDFM, nous marquons une première pause musicale en accord avec notre thème d'aujourd'hui, le blason, poème en l'honneur d'une partie du corps féminin, avec une chanson de Georges Brassens, datant de 1972, intitulée tout simplement « Le blason », qui rend hommage au sexe féminin tout en déplorant que les mots pour le désigner soient souvent grossiers et vulgaires. Une chanson interprétée pour « Rendez-vous compte », avec élégance et subtilité, par notre ami Thierry Leclerc, comédien, compositeur et

0: merci Thierry. Thierry Leclerc, pour nous avoir rappelé fort à propos que Georges Brassens était loin d'être un con et que ce dernier thème peut être noblement associé à Vénus, la déesse de la beauté et de l'amour. Rendez-vous compte.
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0: Le corps humain est bien entendu abondamment représenté dans l'art, la peinture en particulier. Il faut cependant l'œil de l'expert pour y déceler une forme de blason. Hommage, je vous le rappelle, à l'un des éléments du corps féminin. Notre thème d'aujourd'hui, c'est ce que va nous démontrer Nicolas Martin, artiste lui-même, notre chroniqueur spécialisé dans l'univers de la peinture, qui va analyser pour nous le tableau « La femme peintre » de Károly Ferenczi, œuvre majeure de la modernité hongroise, dans laquelle la main qui tient le pinceau symbolise son autorité créatrice, son droit de regarder, de choisir et de représenter le monde. Fidèle à ses mises en scène autant musicales que pédagogiques, Nicolas laisse cette fois encore la parole à Cathy France, sa femme, qui dialogue avec lui.

0: Bonjour et bienvenue dans ce nouvel épisode d'Argument. Aujourd'hui, nous sommes au Petit Palais, devant le tableau « La femme peintre » de Károly Ferenczi, daté de 1903, et visible actuellement et jusqu'au 6 septembre 2026, dans le cadre de l'exposition « Károly Ferenczi et la modernité hongroise ». Ferenczi est un peintre hongrois, donc peu connu en France, mais c'est une figure de la modernité en Europe centrale qui a su conjuguer naturalisme et esthétisme à travers un ensemble de toiles vibrantes et profondément singulières. Nous retrouvons à cette occasion Nicolas Martin, un habitué de cette émission. Bonjour Nicolas, bienvenue. Vous avez parcouru cette exposition et vous vous êtes arrêté devant cette toile en particulier. Que voit-on exactement dans ce tableau ?
1: Eh bien, on voit une femme debout en plein air devant son chevalet. Elle tient une palette et un pinceau. La scène paraît simple en apparence, une artiste au travail. Alors, sa robe bleue, son chapeau, la lumière du paysage, la verticalité du chevalet composent une image que je dirais très construite. On a un très beau jeu de contraste entre les ombres du feuillage en arrière-plan et le sujet. La mécanique du tableau est vraiment intéressante car le chevalet se trouve presque en hauteur par rapport au peintre, ce qui peut sembler étonnant et peu pratique, mais qui nous laisse comprendre qu'elle se situe en contrebas de son motif pour probablement mieux le peindre. Le corps de la femme qui peint se trouve aussi en recul vis-à-vis de sa toile, comme pour évaluer le travail, geste familier des peintres afin d'embrasser l'ensemble du labeur. Mais je dirais que le véritable sujet du tableau est plutôt à chercher du côté de la main. Elle est en l'air, avec le pinceau en direction de la toile. C'est elle qui tient l'outil. C'est de cette main même qu'émane la création comme prolongement de l'esprit.
0: Alors c'est intéressant, mais il va falloir nous en dire un peu plus. Pourquoi cette main serait-elle si importante pour le peintre ?
1: Parce qu'elle donne à la femme une fonction active. Dans beaucoup de portraits féminins du XIXe siècle, la main accompagne la pose. Elle repose, elle voile, elle ajoute de la grâce. Ici, elle travaille, elle tient la palette, elle tient le pinceau, elle commande l'acte de peindre. Cette main affirme une compétence et elle dit beaucoup. Elle dit que cette femme regarde, choisit, compose, corrige. Elle possède une autorité artistique et un droit de représenter le monde selon sa vision. C'est un droit à l'expression.
0: Je vois. Et donc, si je vous suis, pour Károly Ferenczi, en 1903, représenter une femme peintre avait une portée assez particulière.
1: Oui, très clairement. Autour de 1900, les femmes artistes existent, exposent, fréquentent des ateliers privés, construisent des carrières. Mais leur reconnaissance institutionnelle reste étroite. À Paris, l'école des Beaux-Arts vient seulement d'ouvrir officiellement ses portes aux femmes en 1897, 6 ans avant ce tableau. Ce repère donne la mesure du moment historique. La femme artiste devient visible. Elle conquiert une place. Elle entre progressivement dans des lieux de formation et de légitimation. On pense en France, bien sûr, à Suzanne Valadon, mais aussi à Virginie de Montbreton ou Émilie Charmy. Alors qu'en Hongrie, d'autres artistes peintres femmes émergent comme Olga Fialga, femme de Károly Ferenczi, et d'ailleurs probablement représentée sur ce tableau. Ou encore, plus tard, et dans la continuité familiale, la fille du peintre lui-même, Noémie Ferenczi, qui deviendra l'une des plus grandes artistes hongroises.
0: Alors finalement, le choix de représenter une femme, non plus comme modèle, mais comme artiste au travail, peut-il être lu comme une forme d'émancipation ? Et cette émancipation tient-elle justement à la sobriété de la scène, qui ne proclame rien mais montre simplement une femme pleinement légitime dans l'espace de la création ?
1: Oui, tout à fait. Il peint une émancipation calme et silencieuse. Il ne fabrique pas un manifeste, il installe une évidence. Une femme peut être peintre. Sa force tient précisément à cette sobriété. La femme n'est pas représentée comme muse, épouse ou modèle. Elle est montrée dans l'exercice concret de son art. Elle occupe l'espace du travail. Elle appartient au champ de la création.
0: Vous me disiez lors de la préparation de cette émission que cette conquête de l'espace artistique se traduisait aussi très concrètement par une présence nouvelle des femmes hors de l'atelier. Ces femmes vont sur le terrain et travaillent en plein air. En quoi ce déplacement participe-t-il de la modernité du tableau ?
1: Oui, et c'est en cela que c'est moderne. Ferenczi est lié à Nagy Banya. un foyer essentiel de cette modernité hongroise. Là, les artistes sortent de l'atelier, travaillent en plein air, observent la lumière, cherchent l'accord entre la figure humaine et la nature. Dans ce tableau, la femme peintre, le sujet et la méthode se rejoignent. Ferenczi peint une femme qui peint dehors. Et il montre la modernité à l'intérieur même du tableau.
0: D'accord. Donc, cette femme qui regarde, qui choisit et qui peint, n'est plus un simple motif pictural. Peut-on dire alors qu'elle devient le symbole d'un nouveau statut de la femme dans l'art, non plus seulement regardée, mais elle-même créatrice et porteuse d'un point de vue ?
1: Tout à fait. Un symbole précis et sans grandiloquence. Elle incarne une nouvelle position du corps féminin dans la peinture. Son corps devient le lieu d'une action. Son regard observe, sa main produit et agit. Sa posture indique une concentration ou peut-être une réflexion à bien regarder. Le tableau déplace donc la femme du statut d'image regardée vers celui d'intelligence au travail, avec une prise de parole, avec un propos à soutenir ou à défendre.
0: Donc dans le cadre de cette rétrospective où 140 œuvres dialoguent et mettent en lumière les différentes facettes du travail de l'artiste, à travers les paysages, les portraits et les scènes de la vie quotidienne, quelle place particulière la femme peintre occupe-t-elle dans le parcours de Ferenczi ?
1: Parce que cette œuvre parle encore aujourd'hui, parce qu'elle montre un basculement très concret, comme je vous le disais, un point de départ. Le corps féminin, si souvent représenté dans l'histoire de l'art comme objet de contemplation, devient ici un corps opérant. La main est l'arme de la création. Elle donne à la figure féminine une dignité professionnelle. Elle l'inscrit dans l'histoire de la peinture, non plus par son apparence, mais plutôt par son geste. Et ce tableau est le témoignage touchant d'une impulsion. Et cela pour toute une génération de femmes artistes à cette époque.
0: Et c'est déjà la fin de cette émission. Je vous remercie, Nicolas, pour cet éclairage. Avant de quitter le tableau, arrêtons-nous une dernière fois sur cette main, centre discret de l'œuvre. Cette main qui tient la palette, qui tient le pinceau, mais surtout cette main qui affirme une place nouvelle, celle d'une femme qui ne se contente plus d'être représentée, mais qui crée, qui regarde et qui choisit à son tour. Et c'est peut-être là que réside toute la force de la femme peintre, dans ce geste simple, presque silencieux, par lequel une femme entre pleinement dans l'histoire de l'art en tant qu'artiste. Merci Nicolas.
1: Merci à vous.
0: Et à bientôt dans Argument.
2: Merci infiniment Nicolas et Cathy France pour nous avoir ainsi donné l'envie de nous prendre par la main, bien sûr, et d'aller avant le 6 septembre 2026 au Petit Palais voir de nos propres yeux l'exposition temporaire Károly Ferenczi, Modernité hongroise.
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2: Nous sommes toujours bien sûr IDFM à l'écoute de ce rendez-vous compte spécial chronique consacré ce mois-ci au thème du blason en hommage au corps féminin et nous retrouvons Gérard Poître, célèbre auteur des non moins célèbres chroniques de son chat Maurice et de Dialogue avec un arbre mais aussi de l'anthologie Voyage littéraire, Invitation à l'écriture. Gérard qui s'intéresse à deux autres éléments du corps féminin que nous n'avons pas encore caresser, si je peux me permettre, n'est-ce pas Gérard ?
4: Absolument, on peut commencer par la joue. De loin, sa joue semblait ordinaire, pas d'artifice pour la parfaire. Mais plus on s'approchait, plus sa beauté se révélait. On aurait pu anticiper des rides, une cicatrice perfide, voire quelques pores grossiers, un duvet embroussaillé. Mais elle était immaculée, jamais de la vie éraflée, soyeuse comme un coquillage posé par l'océan après un long voyage. Elle était vivante, souple, mobile, d'un tableau, le cœur indélébile, mais ce n'est qu'en l'embrassant qu'il put saisir cet enchantement.
2: Bon Gérard, tu peux nous lire aussi un autre de tes blasons, mais cette fois-ci sur le pied d'âne, si je peux me permettre.
4: La mère aimait jouer avec ses pieds. Jeanne se sentait privilégiée.
2: Ah, c'est Jeanne alors ?
4: Oui, c'est Jeanne.
2: Ah, j'avais vu Anne, moi, donc ma petite intro tombe à l'eau. Excuse-moi.
4: Donc la mère aimait jouer avec ses pieds. Jeanne se sentait privilégiée, ses jambes ensorcelées par le velours de l'onde ouatée. Mais elle l'avait attaqué par surprise, puis avait étendu son emprise. Dès qu'elle la vit masser ses chevilles, elle a lancé quelques mandrigues. Une vague énorme lui griffa les talons quand elle fuya sur le sable blanc. Soudain, elle se retira de la dune, gentiment sur la pointe de l'écume. Peut-être même murmura-t-elle, les pieds de Jeanne sont aussi fins que la dentelle. Alors Jeanne attendit avec impatience le retour de la jouissance. Plus la mer semblait boudée, plus ses pieds étaient crispés, ses orteils piétinaient, énervés. Message reçu, une vague était annoncée.
2: Bon, Gérard, merci pour ces deux blasons, en particulier pour ce deuxième, dont les plus perspicaces des auditeurs et des auditrices auront peut-être perçu de quelle façon Jeanne prenait son pied, plutôt que ses pieds, rendez-vous compte.

0: Mais Gérard, tu sais te montrer aussi plus délicat à la manière d'un ronsard qui conseillait à sa mignonne d'aller voir sa rose en sa compagnie.
1: Les cheveux en corolle, les yeux en amande, les joues pommelées, Fleur était épanouie. Lorsqu'elle souriait, ses lèvres s'étiraient, découpant deux tendres zestes d'orange, couleur fétiche de son rouge à lèvres. Involontairement peut-être, elle s'était vêtue d'une tunique verte qui faisait ressortir à la fois sa volupté et sa minceur. Elle avait tout d'une belle plante, depuis la tige souple du corps jusqu'à la fleur du visage. De ses yeux jaillissaient des sources de lumière électrisant ceux qu'elle regardait. C'était presque trop. Certains ne supportaient pas cette image du bonheur et en venaient à espérer qu'elle se fane le plus vite possible pour les faire sortir de leur ombre.
0: Ronsard n'aurait pas dit mieux. Alors Gérard, aussi tu enchaînes, je dirais, avec une autre extrémité du corps.
1: Absolument.
0: Les pieds.
1: Oui, les pieds. À 12 occasions, je décidais de m'adresser aux pieds. La première, c'est de lui écrire une lettre à mon pied gauche. « Cher pied gauche, quand j'étais dans mon berceau, tu t'agitais déjà bizarrement, selon les dires de ma mère. Tu demandais sans arrêt le soutien du pied droit, puis tu envoyais balader la couette en l'air. Une fois que j'ai su marcher, tu voulais toujours être en retrait. » Non pas par peur, mais pour avoir la possibilité de taper dans quelque chose. À force d'entraînement, tu ne ratais jamais ta cible. Parfois, tu faisais semblant d'avoir reçu un choc pour que je te câline, que je te masse. Alors tu laissais jouer tes orteils comme un chat qui se détend sous les caresses. Plus tard, bien sûr, le ballon fut ton instrument favori et n'importe quel cadre constituait une cible. Tu m'as coûté quelques déboires quand tu as brisé une vitre de l'école. Mais petit à petit, tu as eu de plus en plus de succès. Je ne voulais pas te donner de surnom pour ne pas vexer ton frère, le pied droit. Les autres t'appelaient tout de même Kylian. Alors je nommais ton frère Zinedine.
0: Référence, j'imagine, à l'actualité footballistique, n'est-ce pas Gérard? À laquelle tu t'intéresses aussi. Gérard, on continue à chroniquer ensemble à la saison prochaine. D'accord, merci
1: oui,
0: Gérard.
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0: Nous sommes toujours bien sur IDFM à l'écoute de ce rendez-vous con spécial chronique consacré ce mois-ci au thème du blason en hommage au corps féminin. Et nous retrouvons maintenant Marine Gauvin, notre illustratrice freelance, qui va nous expliquer que chez l'artiste, le corps est vraiment tout. N'est-ce pas Marine ?
3: Le corps est un espace essentiel en dessin. Il est par celui à travers tout passe. Nos émotions, nos sensations, notre regard, notre toucher, notre odorat, notre goût. Les mains de l'artiste, les yeux de l'artiste, son corps qui se meut dans l'espace, il englobe tout. La main du dessinateur qui tient pinceau, crayon, pastel, fusain, qui lisse ses toiles, son papier, qui sent le toucher du coton, la fiabilité d'une toile tendue. La main qui se tache, se colore, car il n'y a pas seulement sur sa feuille qui laisse sa trace. Ses dessins débordent de lui et ses mains sont les premières à recueillir ses traces, ses pigments qui échappent à son contrôle et se rappellent à lui, à elle, qui se retrouve ensuite sur le visage, le front, quand, tout à son travail absorbé, l'artiste dégage une mèche de cheveux qui lui barre les yeux et, de là, dépose une large trace colorée de pastel sur sa peau. Lorsque, se distançant de sa toile pour mieux l'appréhender, ses mains, inconsciemment pleines de peinture, vont laisser leur empreinte sur ce tablier, dépositaire du travail du magicien ou de la magicienne des couleurs. Les mains qui semblent voir, mesurer l'espace, de ses 5 doigts qui tiennent un crayon, vont ouvrir un monde d'imaginaire et de possible. Ses mains qui habilement tracent des hachures, des lignes, des ombres, des lumières, 5 petits fragments d'un corps qui vont tout raconter. Comment est-ce possible qu'un monde entier, non encore né, puisse exister dans ses paumes calleuses, ses doigts effilés, ses ongles noircis par l'encre? Dans sa tête, l'artiste voit, sent, imagine. L'abstraction lui permet de construire, d'ébaucher des idées, de tracer des chemins. Et ses mains vont tisser le fil qui relie sa pensée à sa toile. Quant à ses yeux, ils sont garants de l'équilibre. Ils mesurent, hiérarchisent, comprennent et perçoivent couleurs, ombres et lumières. Les yeux arrivent jusqu'aux doigts de l'artiste. Il ou elle n'a qu'à suivre son mouvement, le toucher oculaire, et les yeux guident vers la palette, disent « Oui, là, du mauve, ici, rajoute du jaune, là, un bleu-vert moiré, ici, un rose cendré. » Les yeux se ferment et l'image s'impose sur la rétine. Les yeux s'ouvrent et la lumière danse pour s'imposer d'elle-même. Quant aux tripes, au ventre, tout est là. Le recueil des émotions, de celles qu'on n'ose pas dire et pas penser, de celles qu'on ose vivre et raconter. Le cadran solaire qui rythme l'âme du dessin. Suivre ses humeurs, les épouser pour mieux ébaucher, esquisser. Un jour mal luné, l'encre de Chine va s'égrabouiller sur le papier et les mains sans entrave vont se connecter aux tripes pour donner vie au mâle. Un jour lumineux, des couleurs printanières, des corps dansants, une nature luxuriante et un beau dégradé d'aquarelle. Et quand la nuit tombe et que la journée s'apaise, se couler dans l'intimité de l'obscurité pour retrouver son tableau et, en tête à tête, intimement, avec douceur, se connecter à lui et suivre le flot sans penser. Et puis, après ce corps-là, il y a l'autre. L'autre corps qu'on apprend, appréhende et qui nous sert d'outil. Le corps du modèle qui se dévoile entièrement. Quand c'est la première fois, quelques secondes de flottement. Mais il est vraiment nu devant moi ? Mais c'est vraiment son pénis que je vois ? Et elle, ses seins ? Avant que tout cela ne disparaisse face au travail, à l'outil de compréhension que devient le modèle. Tout ne devient alors plus que proportions, détails, courbes, lignes, creux, pleins, et à chaque modèle de nouvelles lignes, de nouvelles choses à apprendre, derrière l'apparente nudité. Le modèle n'est plus nu, il est si plein de couleurs à présent, de muscles, d'os, de postures. Notre apprentissage l'habille. Le corps, chez l'artiste, est vraiment tout. Chez l'autre et chez lui, à chaque instant, tout le temps. Un corps qui détient des mondes pas encore nés, et qui accouche de couleurs pour donner au monde toute sa beauté.

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1: Voilà, dans ce rendez-vous compte spécial chronique consacré au blason, c'est-à-dire une représentation d'un élément du corps féminin, nous retrouvons Estelle. Estelle, jeune étudiante dont je suis l'étoile filante avec assiduité.
2: Les mains qui tricotent, les mains qui tapotent sur un clavier sans aucune rugosité. Les mains qui cuisinent, qui pétrissent, qui malaxent, craquent et qui s'arrachent. Qui s'arrachent des autres mains, qui s'arrachent elles-mêmes, leur peau, leur protection. Elles-mêmes se triturent, elles-mêmes se blessent, elles-mêmes s'oublient. Elles-mêmes le sang sur la peau, elles-mêmes à vif, elles-mêmes meurtries. Ça commence par quelque chose qui dépasse, et puis ça finit par un trou, et ça se souvient en un creux, un sillon. Au fil du temps, l'attaque se fait au même endroit. On y laisse un souvenir, une mémoire creusée. Au fil du temps, ça s'assèche, comme une terre aride, comme une crevasse qui se forme, qui se creuse, où le froid s'invite, s'immisce, se blottit pour chercher la chaleur de ce corps, la chaleur dans ses extrémités fragilisées, la chaleur cachée. Que verrons-t-on si l'on s'aventurait dans ces interstices de chair? Qu'entendrait-on? Les craquelures, le déchirement, un bruit sourd? Ferait-il froid? Ressentirons-nous l'air passer par les ouvertures? De quelle couleur serait le sang? Y aurait-il des filaments de nervures, de douleurs aiguës, aux notes froides, et ses mains aux taches marron et au paysage de plus en plus mouvementé? Que disent-elles? Et ses mains bleuies par les rivières qui s'écoulent, et ses mains blanchies par le temps, et ses mains lisses comme une eau calme, comme le ciel sans nuages, sans histoire. Ses mains qui traversent le temps, bousculent les mœurs, révoltent les écoles, écrasent les habitudes, caressent le passé, embrassent la nouveauté, saluent le changement. Souffre en silence la douleur des moments passés d'angoisse et de tristesse dissimulée derrière un sourire.
1: Merci Estelle pour une nouvelle fois un de ces textes qui montre que, comme le disait Musset, les mots les plus désespérés sont les mots les plus beaux.

0: sommes toujours bien sur EDFM à l'écoute de ce rendez-vous compte spécial chronique consacré ce mois-ci au thème du blason en hommage au corps féminin. Et nous retrouvons celle qui aime faire des autopsies, boire du Pepsi et surtout dire des inepties, Hélène Souho, notre psychanalyste, qui nous présente l'œil du psy et qui va nous expliquer comment le blason se décline du côté de la psychologie.
1: En psychologie comme en littérature, la fascination pour une partie de la personne aimée plutôt que pour l'ensemble de la personne existe bien. Certaines parties du corps, jugées nobles, nous entraînent du côté du romantisme. « T'as de beaux yeux, tu sais », dit Jean Gabin à Michel Morgan dans « Quai des brumes », le dialogue avec l'accent titi-parisien et de Jacques Prévert. On glisse du côté de l'érotisme en s'arrêtant sur des zones traditionnellement sensuelles, comme les courbes de Marilyn Monroe ou les auréoles sous les bras musclés de Marlon Brando dans « Un tramway nommé Désir ».
0: Voilà, les fidèles de l'œil du psy auront noté que c'est la deuxième fois que les aisselles de Marlon Brando s'invitent dans ta chronique. Bon, une fixation à mettre au travail sur le divan peut-être, non ?
1: Eh bien, parlons-en de la fixation sur une partie du corps qui devient plus importante que la personne elle-même. Ça s'appelle le fétichisme. En quelque sorte, le fétichiste réalise inconsciemment ce que le poète du blason fait volontairement. Il extrait un détail du corps et lui donne une place centrale. Le désir humain n'est pas purement biologique, il est aussi symbolique. Nous sommes attirés non seulement par ce que nous voyons, mais aussi par ce que nous imaginons. Derrière un pied, une aisselle ou une chevelure, il y a souvent toute une histoire personnelle. Si son premier émoi amoureux a eu lieu dans une grange, il est possible que l'odeur du foin ait un pouvoir érotique. Si le premier émoi est associé à la fessée, comme pour Rousseau dans Les Confessions, la fessée deviendra érotique. Mais attention, les sources d'excitation ne sont pas strictement privées. Elles se partagent, elles circulent dans la littérature érotique et dans la pornographie, dans les accessoires disponibles dans les sex shops, soubrettes, dominatrices, moines lubriques, cuir, latex, talons aiguilles, fouet. Il y a toute une grammaire de l'érotisme, comme il y a une grammaire de la langue française.
0: Bon, rassure-moi, Hélène, c'est bien un cabinet de psychologie que tu tiens, hein, n'est-ce pas ? Voilà.
1: Jusqu'à nouvel ordre.
0: Voilà. Être émoustillé par une personne portant une tenue sexy, c'est du fétichisme, ça ?
1: Alors, l'excitation liée au sein, aux fesses et à d'autres zones purement explicitement sexuelles n'est pas considérée comme du fétichisme. En revanche, quand une zone a priori non sexuelle est sexualisée, ou qu'un accessoire, l'escarpin par exemple, ou une matière, le latex par exemple, est indispensable à l'excitation, alors là oui, on parle de fétichisme. La frontière entre le sexy, comme la lingerie en dentelle, et le fétichisé, comme la fixation sur le latex, est très floue. En gros, quand on s'éloigne de ce qui est considéré comme admis ou normal, on glisse dans la catégorie du fétichisme. Mais la perception dépend de l'époque et du milieu où on évolue.
0: Bon, t'aurais quand même une définition précise du fétichisme, Hélène ?
1: Alors, au départ, le fétiche est un objet investi d'une signification religieuse ou magique, comme un porte-bonheur ou un gris-gris. Le fétichisme, au sens psychologique et sexuel, apparaît à la fin du 19e, avec Freud, et désigne une attirance particulièrement forte pour une partie du corps, un objet ou une caractéristique précise. Le cas le plus connu est sans doute le fétichisme du pied. Gérard a ouvert la voie tout à l'heure. Un exemple frappant se trouve dans le journal d'une femme de chambre d'Octave Mirbeau, paru en 1920. En voici un extrait, je vous situe le contexte. La femme de chambre, qui est la narratrice, vient d'arriver chez son nouvel employeur. Celui-ci aborde immédiatement la question des bottines. Le cocher, qui a conduit la femme de chambre de la gare à la maison, avait déjà parlé de bottines en gloussant. Début de l'extrait. Ce mot de bottine, qui me rappelait l'expression de gouaille polissonne du cocher, m'avait interdite. Cela avait donc un sens. Sur une interrogation plus pressante, je finis par répondre, mais d'une voix un peu rauque et troublée, comme s'il se fût agi de confesser un péché galant. « Oui, monsieur, j'en ai d'autres. »« Des vernis ?»« Oui, monsieur. »« De très, très vernis ?»« Ben oui, monsieur. » Bien, bien. Et en cuir jaune? Ah, ça, j'en ai pas, monsieur. Il faudra en avoir, je vous en donnerai. Merci, monsieur. Bien, bien, tais-toi. J'avais peur car il venait de passer dans ses yeux des lueurs troubles, des nuées rouges de spasmes et des gouttes de sueur roulées sur son front. Fin de l'extrait. Ce texte est situé dans les premières pages du livre. L'auteur n'attend pas longtemps pour plonger le lecteur dans ce qui apparaît à la fois comme une situation de domination d'un maître sur sa servante, avec des demandes excédant largement le travail d'employé de maison, et un trouble proche du désordre mental à la simple évocation des bottines de cuir jaune. Ici, l'objectif de Mirbeau est de faire à travers l'œil de la femme de chambre une peinture au vitriol de la bourgeoisie de province, coutumière des abus de pouvoir et lieu de tous les vices.
0: Donc alors le fétichisme, c'est un vice.
1: Alors le vice et la vertu ont un sens dans un contexte religieux très présent au début du XXe siècle, à l'époque de Mirbeau. Aujourd'hui, on n'évalue plus les états psychiques en fonction de la moralité, mais en fonction de leurs effets et en fonction du rapport à la loi. Le DSM, l'ouvrage de référence des maladies mentales, ne mentionne le fétichisme comme trouble mental que dans les cas où il entraîne de la souffrance, ou bien une altération de la vie personnelle, professionnelle et sociale, ou bien des comportements ne respectant pas le consentement d'autrui. Finalement, si Robert aime porter de la lingerie de temps en temps et qu'il est heureux comme ça, tout va bien. Si Chantal aime mettre le nez dans le maillot de corps humide de transpiration de son homme, ça la regarde.
0: Bon bah écoute, merci Hélène Souhaud, pour nous avoir expliqué si clairement que tu prends régulièrement ton pied grâce aux auréoles sous les bras musclés de Marlon Brando, et que si Robert aime porter de la lingerie de temps en temps et qu'il est heureux comme ça, tout va bien. Bon, et puis Hélène, je profite de l'occasion pour te le confirmer, t'as de beaux yeux de psy, tu sais. Bon Hélène, on te retrouve la saison prochaine pour ton œil du psy justement, dans Rendez-vous Compte.
1: Avec grand plaisir.
0: Voilà, c'est fait.
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0: Nous sommes toujours bien sur IDFM à l'écoute de ce rendez-vous compte spécial chronique consacré ce mois-ci au thème du blason en hommage au corps féminin, et nous retrouvons avec beaucoup de plaisir la voix des jeunes, Victoria, étudiante en littérature, et qui va nous faire partager un poème dont elle est l'autrice. Victoria.
3: Exactement, c'était pendant ma première année de prépa, donc en Hippocagne, on nous a demandé de faire un blason, et j'ai choisi la main. Et avec l'aide de ma mère, c'est une très bonne antisèche. Donc je vous le lis. Aude à la main, elle trace en ses lignes un destin, une vie. Peut-être travailleuse ou hélas paresseuse, elle sera toujours l'outil de mes envies. Extension de l'esprit, rêveuse, chaleureuse, la main donne souvent et reçoit sans souci. Messagère fidèle et la main audacieuse, qu'elle insulte ou salue, elle anime la vie. Elle effleure la joue rebondie de l'enfant, cajole, enlace, étreint les doigts de son amant. Réconforte l'ami, posée sur son épaule, et pour pouvoir prier, aussi elle avoir accès, elle attend sa dauphine, identique en ce rôle. Mais Seigneur, pourquoi faire ? Une main, c'est assez.
0: Magnifique, je ne connaissais pas, hein, on le découvre là pendant l'émission. Et je crois que ton poème a été considéré comme le meilleur de la promotion.
3: Oui, ce n'était pas noté. Mais ma professeure m'a dit, c'est très beau, c'est mon coup de cœur de la classe. Voilà.
0: Bah écoute, c'est notre coup de cœur aussi de l'émission. Merci Victoria. On te retrouve aussi à la rentrée.
3: Oui.
0: Voilà.

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1: Dans ce rendez-vous compte, nous avons le grand plaisir d'accueillir la première contribution de Naé, qui a été stagiaire à IDFM au mois de mai et qui, en bon passionné de football, nous propose une remarquable analyse intitulée « Chaque partie du corps est utile au football ».
2: Bonjour Didier et bonjour chers fidèles de rendez-vous compte. Je suis Naé, le passionné de football de cette émission, et aujourd'hui nous allons traiter le thème du corps humain dans le football. Chaque partie du corps est utile au football, certaines plus que d'autres. Commençons par la tête. La tête sert à faire gagner des trophées. Cela passe par un but ou par une action défensive remarquable. Si on parle de but, impossible d'oublier la tête de Sergio Ramos en finale de Ligue des Champions le 24 mai 2014 contre l'Atlético de Madrid. Alors que l'Atlético menait 1-0, 93e minute, corner pour le Real Madrid, frappé par Luka Modric, Sergio Ramos surgit et place une tête décroisée qui finit sa course dans le petit filet de Thibaut Courtois. Une tête qui change tout, puisque dans les prolongations, le Real Madrid s'imposera finalement 4-1. Les têtes servent aussi à défendre. À l'image des nombreux sauvetages qu'a pu réaliser Thiago Silva, l'ancien capitaine du Paris Saint-Germain, sur sa ligne de but, certains mettent la tête là où d'autres ne mettraient même pas le pied. C'est ça aussi le courage dans le football. Et puis, il y a des têtes qui tournent, des têtes qui font perdre le contrôle. Comment ne pas citer le coup de boule de notre légende Zinedine Zidane contre l'Italie en finale de Coupe du Monde 2006. Un geste aujourd'hui devenu mythique, mais qui laisse malgré tout un goût amer pour le dernier match de Zizou sous le maillot de nos bleus. Puis il y a évidemment les pieds dans le football. Prenons d'abord le pied gauche, souvent associé à quelque chose de doux, de technique, de soyeux, presque d'artistique. Quand Lionel Messi caresse le ballon de sa patte gauche, quand Martino Degarde, James Rodriguez et Angel Di Maria, ou plus récemment Lamine Yamal, utilisent le ballon avec une élégance et une tendresse particulières. Les gauchers, plus rares soient-ils, nous font rêver par la magie qui peut sortir du bout de leur pied gauche. Puis il y a le pied droit, qui lui aussi peut être synonyme de magie, de dribble, de technique pure et de gestes fantasques. Comment ne pas penser à Neymar, Désiré Doué, Adel Tarabt ou encore Thiago Alcantara, des techniciens hors du commun capables de faire du ballon absolument ce qu'ils en veulent. Enfin, il y a une partie du corps interdite dans le football, la main. Mais l'une d'entre elles est quand même entrée dans l'histoire. Celle de Diego Maradona en 1986 contre l'Angleterre, la fameuse main de Dieu, une action pourtant interdite, mais devenue un symbole éternel dans l'histoire du football. Mais finalement, est-ce que la partie du corps, la plus importante dans le football, ne serait ni la tête, ni les mains, ni les pieds? Et si c'était le cerveau? Eh oui, si on ne pense pas bien, on ne joue pas bien. Les plus grands joueurs ne sont pas forcément les plus techniques, ce sont souvent les plus intelligents. Ils voient tout avant les autres, ils pensent plus vite que les autres. Des joueurs comme Andrea Pirlo, Xavi, Iniesta, Luka Modric ou encore Toni Kroos possèdent évidemment des qualités techniques incroyables. Mais ce qui les distingue réellement, c'est leur intelligence de jeu. Le football est finalement quelque chose de simple. Un corps humain capable de créer des actions, des émotions et des moments qui resteront gravés dans la mémoire. Et c'est ça, la beauté de ce sport.
1: Merci beaucoup Naï pour cette première chronique bien d'actualité avec la Coupe du Monde 2026 et si judicieuse sur l'importance déterminante du cerveau dans le jeu des grands champions. Naï, on te retrouvera également dans notre rendez-vous compte de la saison prochaine et en attendant, allez les bleus évidemment. Voilà, je voudrais qu'on termine ce rendez-vous compte de la saison en accueillant Edouard, cavalier émérite et chercheur en histoire équestre, que j'ai reçu à ce même micro le 14 mai dernier. Edouard qui nous propose une première chronique tout à fait passionnante dans le thème de notre émission, mais que l'on pourrait intituler « Blason équin ». N'est-ce pas, Edouard?
3: Oui, exactement, Didier. En fait, je vais un petit peu m'écarter du corps humain pour me tourner vers mon sujet d'étude et ce partenaire qui me suit depuis presque toujours, le cheval, et de toutes les parties qui composent son corps, il en est une qui se démarque, les oreilles. Elles ne représentent ni la puissance de l'animal, ni sa force brute, ni même sa vitesse. En revanche, elles incarnent le meilleur canal de communication que l'on puisse espérer avec un être qui ne parle pas notre langage. C'est en apprenant à les observer que l'on comprend l'attitude de l'animal. Dès les premiers instants passés aux côtés de ce partenaire, on apprend au cavalier à assimiler les différentes positions de ses organes. Car, contrairement aux nôtres, les oreilles d'un cheval ne sont pas fixes. Elles sont mobiles et chacune de leurs positions retranscrit un état d'esprit de l'animal. Elles agissent comme un véritable radar sensoriel pour permettre à l'équidé de percevoir ce qui l'entoure. Tout simplement, elles s'orientent dans la direction que l'animal cherche à analyser, si toutefois il en ressent besoin. Les positions enseignées le plus couramment sont les suivantes. Droite et en avant, le cheval est attentif, voire curieux. En arrière et plaqué, l'animal est agressif. Enfin, s'agitant dans plusieurs directions, il est à l'écoute de son environnement. Ces notions sont bonnes pour débuter la relation avec l'animal, mais elles ne sont pas tout à fait exactes. Avec l'expérience, on sait que les oreilles ne sont que le point culminant d'une attitude plus générale qui se traduit dans tout le corps du cheval. Ainsi, des oreilles dressées en avant peuvent aussi traduire une certaine inquiétude. Mais dans cette situation, c'est tout le corps qui est raide, prêt à s'enfuir au moindre bruit suspect. Le cheval peut aussi très bien écouter son cavalier sans nécessairement orienter ses oreilles vers lui, tout comme il peut parfaitement n'en bouger qu'une seule. Il existe aussi des positions que l'on pourrait décrire comme plus communes. Ainsi, les oreilles légèrement affaissées peuvent traduire un sentiment de détente ou bien simplement signifier que le cheval ne prête que peu d'attention à ce qui l'entoure, comme lorsqu'il se trouve dans un environnement sûr tel que l'écurie. La question des oreilles en arrière est un dernier point à comprendre en détail. D'abord, il ne faut pas confondre des oreilles plaquées en arrière avec des oreilles simplement orientées vers l'arrière. Dans cette seconde situation, l'animal est plutôt en train d'écouter quelque chose se trouvant derrière lui, son cavalier sur son dos par exemple.

0: Mais de mon expérience de cavalier, je dois dire que cette partie du corps est clairement l'une de celles sur lesquelles je m'appuie le plus pour espérer saisir ne serait-ce qu'une infime partie de ce qu'exprime réellement le cheval.
1: Voilà, merci Edouard pour cette première chronique que nous avons bien sûr écoutée, toute oreille dressée. Merci à toi. Edouard, on te retrouve aussi la saison prochaine.
0: Avec grande joie, Didier.
1: Super, merci. Ainsi se termine notre rendez-vous compte spécial chronique consacré ce mois-ci au thème du blason, hommage au corps féminin, mais pas seulement. Une émission à retrouver en podcast sur le site d'IDFM avec toutes les références de nos chroniqueurs. Merci Michel, Nicolas, Thierry, Gérard, Hélène, Marine, Victoria, Estelle, Edouard et Naé. On vous retrouvera avec grand plaisir à la rentrée de septembre. En attendant, nous vous souhaitons un bel été sous les couleurs et le blason, évidemment, d'IDFM. Rendez-vous compte.

Bonjour à toutes et à tous. Bienvenue dans notre balade musicale 100% classique. Je suis ravi de vous retrouver en ce dimanche matin. On est ensemble jusqu'à midi, avec au programme beaucoup de musique que vous aimez. De Rossini à Brahms, avec du piano, du symphonique et de l'opéra, par des chefs et des solistes exceptionnels. On va débuter avec l'une des plus célèbres ouvertures de Rossini, celle de Guillaume Tell. Dans sa chronique de la Gazette musicale de Paris, en 1834, Hector Berlioz a considéré que cette ouverture est une œuvre d'un immense talent qui ressemble au génie à s'y méprendre.

Après l'ouverture de Guillaume Tell de Rossini par l'Orchestre symphonique de Chicago sous la baguette de Fritz Reiner, nous poursuivons notre balade musicale 100% classique sur IDFM Radio avec la Cenerentola, le dernier opéra bouffe composé par Rossini pour le public italien. Dans le rôle titre, Cecilia Bartoli fait preuve de la plus grande virtuosité vocale. Elle est magnifiquement accompagnée par le chœur et l'orchestre du théâtre communal de Bologne sous la baguette de Riccardo Chailly.

Rossini, un air de la Cenerentola par l'une de ses interprètes de référence, Cecilia Bartoli, avec le chœur et l'orchestre du Théâtre communal de Bologne, sous la baguette de Riccardo Chailly. Une vingtaine d'années avant Rossini, Karl Maria von Weber, dont on célèbre cette année le 200e anniversaire de la disparition, a composé son premier concerto pour clarinette. Le rondo final sera interprété sur IDFM Radio avec beaucoup d'élégance et de virtuosité par le clarinettiste allemand Heinrich Geusser et l'orchestre de la radio de Berlin, avec au pupitre un chef exceptionnel d'origine hongroise, Ferenc Frickshey, disparu beaucoup trop tôt à l'âge de 49 ans.

C'était le brillant final du concerto numéro 1 pour clarinette de Karl Maria von Weber avec Heinrich Geusser et l'orchestre de la radio de Berlin sous la direction de Ferenc Frickschey. J'espère que vous avez ressenti le même plaisir d'écoute que moi. Vous êtes bien en balade musicale dans 100% classique en compagnie de Christophe Gravreau sur IDFM Radio. Une quinzaine d'années avant Weber, Ludwig van Beethoven triomphait comme pianiste virtuose dans les salons de l'aristocratie viennoise et composait son premier concerto pour piano et orchestre. Le grand pianiste italien Maurizio Pollini et Eugenio Hum, au pupitre du Philharmonique de Vienne, nous en offrent le rondo final.

Maurizio Pollini, magnifiquement soutenu par l'Orchestre Philharmonique de Vienne, dirigé par le grand chef allemand Eugen Jochum, étaient les interprètes du rondo final du premier concerto pour piano et orchestre de Beethoven. Le tchèque Antonín Dvořák a, comme Beethoven, composé 9 symphonies. La plus célèbre, la dernière, la Symphonie du Nouveau Monde, rappelle les années passées aux États-Unis comme directeur du Conservatoire National de New York. Mais ce matin, nous allons écouter le final, 4e mouvement, de sa symphonie numéro 8, l'avant-dernière. Herbert von Karajan dirige le Philharmonique de Berlin.

C'était le final de la symphonie numéro 8 de Dvorak par Herbert von Karajan et l'Orchestre Philharmonique de Berlin sur IDFM Radio dans 100% classique. Partons pour Vienne avec Johannes Brahms et les variations sur un thème de Haydn. Cette œuvre est constituée par un thème en si bémol majeur, suivi de 8 variations et d'un final. Écoutons le thème et quelques-unes des variations par l'Orchestre Royal du Concertgebouw d'Amsterdam sous la direction de Bernard Haitink.

Johannes Brahms sur IDFM Radio dans 100% classique. Les variations sur un thème de Joseph Haydn avec Bernard Haitink et l'orchestre royal du Concertgebouw d'Amsterdam viennent de clôturer notre émission. J'espère que vous aurez pris autant de plaisir que moi en préparant cette émission. Je vous donne rendez-vous.

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0: Bonjour à toutes et à tous et bienvenue sur IDFM Radio pour notre nouvel atelier média de l'association Oxyjeune dans la parole aux jeunes. Aujourd'hui, ce sont des jeunes qui prennent le micro pour nous faire découvrir leur passion, leur centre d'intérêt et leur regard sur le monde. Et au programme de cette émission, nous allons accueillir Mila et Yasmine, 12 ans, qui vont nous emmener à la découverte du Maroc, de sa culture, de ses traditions et de ses richesses. Bonjour Mila, bonjour Yasmine.
1: Bonjour.
2: Bonjour.
0: Et puis aussi, nous avons dans le studio Eden et Nathan, également 12 ans, qui vont nous parler évidemment de la Coupe du Monde de football, l'un des événements sportifs les plus suivis de la planète. Bonjour Eden, bonjour Nathan.
3: Bonjour.
4: Bonjour.
0: Et nous retrouverons également Sambre et Anthony qui les accompagnent. Bonjour Sambre, bonjour Anthony.
5: Bonjour.
0: Alors, on démarre tout de suite avec vous, Mila et Yasmine. Donc Yasmine, je te laisse te présenter. Qui es-tu ?
2: Je m'appelle Yasmine.

0: 6e et je suis d'origine française.
1: Très bien. Et donc tu habites Baillet ou Montsou?
0: Baillet.
1: Baillet, très bien. Alors, on va donner la parole d'abord à Yasmine et Mila qui veulent nous parler toutes les deux du Maroc. Pourquoi ce choix du Maroc, Yasmine?
2: Parce que le Maroc, c'est un pays que j'ai toujours trouvé beau, parce que j'y suis déjà allée avec mes parents et mes frères plusieurs fois, j'ai fait le tour de plusieurs villes du Maroc et j'ai toujours été impressionnée par ce pays.
1: Oui, et tu y vas assez régulièrement si j'ai bien compris?
2: Oui, j'y vais souvent, mais parfois j'y vais pas.
1: Ah, mais tu y vas quand d'habitude?
2: Une fois tous les 2 ans.
1: Tous les 2 ans, ok. Tu as beaucoup de famille là-bas?
2: Oui, beaucoup de famille, mais il y en a que j'ai jamais vu parce qu'on est une très grande famille là-bas.
1: Ah, une très grande famille, mais et qui est pas dans tout le monde n'est pas dans la même ville?
2: Non, ils sont un peu espacés partout dans le Maroc.
1: Donc, tu connais le nom des villes où est ta famille?
2: Pas toutes, mais il y en a, oui. Je suppose qu'il y en a à Casablanca, à Marrakech, à Rabat, Tanger, Tétouan.
1: Ah oui, tout le Maroc, quoi.
2: Oui.
1: Et toi, tu connais toutes ces villes? Tu es allée dans toutes?
2: Je suis allée dans plusieurs villes, mais j'ai pas fait certaines villes du Maroc, du genre Tétouan et d'autres villes.
1: Et est-ce qu'il y a une ville que tu préfères au Maroc?
2: J'adore Chefchaouen parce que j'y suis allée en avril. Je trouvais cette ville vraiment magnifique, ouais. Et Tanger aussi.
1: D'accord. Et là, tu vas y aller bientôt? Non, si tu es allée en avril, tu vas
2: Oui, je pense pas que je vais y retourner cette année, peut-être l'année prochaine.
1: Très bien. Et donc, j'ai compris aussi que Mila t'accompagnait au Maroc. C'est super, ça, de pouvoir emmener une copine.
2: En fait, on n'est jamais allé ensemble, mais j'avais déjà demandé à mon papy si elle pouvait venir à la maison pendant les vacances et il a dit qu'on verrait.
1: Ah, bon, c'est pas encore sûr.
2: Oui.
1: Et du coup, toi, Mila, tu veux quand même nous parler du Maroc?
3: Oui, moi j'aime bien le Maroc parce que j'aime bien les cultures et les coutumes là-bas. Je trouve que c'est un pays super beau et que ma tata, elle est déjà allée à Marrakech et elle nous a déjà envoyé des vidéos là-bas et c'est super beau.
1: Mais donc, toi, tu n'y es jamais allée encore?
3: Non, j'étais censée y aller aussi pendant les vacances, mais au final, on n'a pas pu y aller.
1: Ok, donc un des projets.
3: Oui.
1: Donc toi, Yasmine, tu nous as cité les principales villes du Maroc. Je trouve que c'est bien. Tu peux nous parler de certaines traditions marocaines que tu connais?
2: Déjà, il y a l'Aïd.
1: Oui.
2: Qu'on fait à la fin du Ramadan. Et c'est.
1: Tu nous décris cette tradition?
2: Ça dépend laquelle, parce qu'il y en a deux. Il y en a une, on coupe les moutons.
1: Oui.
2: Et il y en a une autre, on fait juste la fête et on mange.
1: Raconte-nous celle que tu connais le mieux.
2: C'est celle où il y a le mouton.
1: D'accord.
2: On coupe un mouton, on se réunit tous en famille, on mange tous les moutons ensemble.
1: C'est le méchoui, c'est
2: oui.
1: Ça?
2: Oui. On célèbre tous ensemble.
1: D'accord. Et les fêtes... Alors, est-ce que l'Aïd, c'est la fête la plus importante au Maroc?
2: Je crois que oui.
1: Oui. Et quand tu vas au Maroc, alors toi tu es d'origine marocaine,
2: oui.
1: Mais tu sais que les Marocains aiment bien recevoir des visiteurs?
2: Oui, pour la Cannes par exemple, ils étaient contents d'en recevoir.
1: Oui, ils sont accueillants.
2: Oui.
1: Les plats marocains les plus connus?
2: Le couscous, le tagine et étail.
1: C'est vrai que c'est bon, hein, un bon couscous, on adore ça. Et toi, Mila, alors, tu rêves d'aller au Maroc?
3: Oui.
1: Tu connais aussi la cuisine marocaine?
3: Je sais que j'ai déjà mangé du couscous et plein d'autres gâteaux marocains.
1: Ah oui, les gâteaux au miel.
3: Oui. Et la dernière fois, quand j'étais allée chez Yasmine, du coup, et qu'il y avait sa grand-mère, elle nous avait préparé des gâteaux. C'était très, très bon.
1: Là tout à l'heure avec Eden et Anthony, on va parler de football. Est-ce que vous êtes au courant toutes les deux de l'équipe de football du Maroc?
2: Oui, un petit peu, je connais les joueurs.
1: Vas-y, raconte.
2: Il y a Hakimi, Brahim Diaz. Après il y a, en fait je m'en souviens plus du tout, c'était
1: parce que je crois qu'en 2022 ils ont été

0: célèbre pour la Coupe du Monde. Eden et Nathan, vous êtes au courant de la Coupe du Monde de 2022 ?
1: Oui.
0: C'était il y a 4 ans ?
1: Oui.
0: Donc, vas-y, parle-nous de cette Coupe du Monde, Nathan.
1: Le Maroc, ont été jusqu'en quart de finale. Ils ont perdu combien contre la France ?
2: 2-0.
0: 2-0.
1: 2-0 contre la France et ils ont été forts.
0: Ils ont été forts, donc c'est pour ça qu'aujourd'hui on connaît l'équipe marocaine. Quand tu es allé plusieurs fois au Maroc, quel est le souvenir qui t'a marqué le plus, Yasmine ?
3: Moi, c'était Chefchaouen. C'est une des villes les plus belles que j'ai visitées de ma vie.
0: Et c'est quoi ? Décris l'anneau.
3: Elle est toute bleue, il y a des murs bleus partout, les gens sont très très accueillants, les repas sont pas forcément les mêmes que dans le sud du Maroc. Et voilà. Et c'était vraiment magnifique comme ville et très, enfin il y avait beaucoup de touristes et franchement les gens étaient super gentils là-bas et voilà.
0: Et géographiquement elle se situe où par rapport à Marrakech ou
3: Je crois que Chefchaouen c'est dans le nord et c'est sur les montagnes, c'est
0: d'accord.
3: En hauteur.
0: D'accord, ok, très bien. Bah écoute, t'en parles très bien du Maroc.
3: Merci.
0: Bravo. Mila, tu prévois d'y aller quand ? Tu as une idée ? Ou pas trop ?
4: Je pense que je vais y aller pour les prochaines vacances en 2027 parce que des fois en avril on part aussi dans plein d'autres pays et du coup bah, mes parents m'avaient dit qu'on allait le faire.
0: Très bien. Tu nous disais que tu étais d'origine italienne.
4: Oui.
0: De quelle ville ?
4: Biella.
0: D'accord. Et tu as de la famille encore là-bas ?
4: Oui.
0: Bon, tu parles italien ?
4: Je comprends, mais je sais dire quelques phrases et mots, mais j'ose pas dire devant plein de gens.
0: Oui, bah c'est beau aussi l'Italie, hein. Tu y vas souvent ?
4: Oui. Oui, j'ai une maison là-bas.
0: Ah, très bien. Et on mange bien aussi en Italie ?
4: Oui, on mange
0: Qu'est-ce
4: bien.
0: Qu'est-ce que les plats que tu aimes ?
4: Moi, j'aime bien les pizzas, les pâtes à la carbonara, les linguinés.
0: Oui.
4: Après, il y a plein d'autres plats, mais il y en a quelques-uns, je me souviens plus trop des noms. Bah, c'est...
0: Oui, c'est vrai qu'on mange bien. Et est-ce qu'il y a une ville que tu affectionnes particulièrement en Italie ?
4: Moi, celle que presque beaucoup de gens connaissent, mais Rome, c'est celle que j'aime beaucoup.
0: Tu as visité Rome ?
4: Oui.
0: Oui.
4: Après, Biella, vu que c'est ma mère... Ouais,
0: alors, Biella, dis-nous où c'est situé.
4: C'est plus vers le sud, je crois.
0: Oui.
4: Et vu que bah, ma mère est née là-bas, on y va souvent pendant les vacances.
0: Vous y allez plutôt en voiture ou avec un autre transport ?
4: On y va plus en voiture.
0: En voiture, donc vous avez le temps de tout visiter, de tout traverser.
4: Oui.
0: Oui, ça doit faire à chaque fois des beaux voyages. Merci les filles Yasmine et Mila pour ce joli témoignage. Allez, je vous propose qu'on fasse une pause. Vous avez choisi un morceau pour cette pause ? Qui nous donne un morceau de musique pour la pause ?
3: Pineapple.
0: Quel morceau ?
3: Pineapple.
0: D'accord. Et pourquoi ce morceau ?
3: Parce qu'il nous fait penser à l'été.
0: D'accord. Bon, bah, c'est une bonne raison. Alors on écoute et puis on se retrouve tout de suite après. À tout de suite.

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1: Merci d'être resté avec nous sur EDFM Radio, c'est la parole aux jeunes. Et aujourd'hui, nous accueillons des jeunes de l'association Oxygène de Bayet. Et avec nous dans le studio, nous avons Mila, Yasmine, Eden, Nathan et Sambre et Anthony qui les accompagnent. Sambre et Anthony, un petit mot pour commenter le témoignage de Yasmine et Mila sur le Maroc et l'Italie. Sambre.
2: Bah ça donne envie, hein. Ça donne envie de partir en vacances. En plus, on attend les vacances avec impatience, donc ça donne envie de partir en vacances.
1: Très bien, merci Sambre. Anthony.
3: Tout pareil, ça donne aussi envie de s'intéresser à la culture, qui est très enrichissante, et je vois que ces ados sont vraiment très cultivés sur ça.
1: C'est vrai.
3: Donc ça fait plaisir à voir pour la jeunesse.
1: Ouais. Merci Anthony.
3: De rien.
1: Allez, on passe à Eden et Nathan qui, eux, vont nous parler donc de la Coupe du Monde qui a commencé, hein, cette Coupe du Monde. Nathan, tu veux nous en dire un mot?
4: Oui, elle a commencé. Le match d'ouverture, c'était
5: Mexique-Afrique du Sud.
1: Oui. Et vous l'avez vu, ce match?
4: Ouais. Moi, non.
1: Non? Ah, et pourquoi?
4: Parce que j'étais pas là.
1: D'accord. Tu as quand même regardé les commentaires?
4: Oui.
1: Oui. Et toi, Eden, tu l'as vu ce match?
5: Oui, la première mi-temps.
1: D'accord. Et donc, ça s'est bien passé?
5: Ouais, c'était bien à voir.
1: Alors, vous nous expliquez qu'est-ce qui veut nous. Enfin, vous tous les deux, nous expliquez ce qu'est une Coupe du Monde de football.
5: La Coupe du Monde, ça rassemble toutes les équipes du monde, enfin toutes les qualifiées. Du coup, les meilleures équipes du monde, c'est le plus grand tournoi de foot qui se déroule sur un mois. Et il y a les phases de poule.
1: D'accord.
5: Trois matchs de 90 minutes. Et après, il y a la phase finale, huitième de finale, quart de finale, demi-finale et finale.
1: D'accord. Et donc, ça veut dire que toutes ces sélections, elles ont commencé il y a combien de temps?
5: Les qualifications?
1: Oui.
5: Il y a 4 ans, 5 ans.
1: Ah oui, ça, dès qu'une Coupe du Monde est terminée, ça recommence pour la prochaine.
5: Oui.
1: Donc, c'est tous les 4 ans. Et pourquoi cet événement est si important?
5: Bah, déjà parce que c'est tous les 4 ans et que les sélections nationales, elles ne jouent pas tout le temps et que c'est là où il y a toutes les meilleures équipes et qu'elles se donnent tout à fond. Donc,
1: ouais,
5: c'est joli à voir.
1: Oui. Nathan, est-ce que tu sais quel est le pays qui a remporté le plus de Coupes du Monde?
4: Le pays qui a remporté le plus de Coupes du Monde, c'est le Brésil avec 5 Coupes du Monde.
1: D'accord. Moi, je vois que tu es bien au courant. Et quand la France a-t-elle gagné, elle, la Coupe du Monde?
4: La première Coupe du Monde en 1998, je crois.
1: Oui.
4: Et la deuxième en 2018.
1: D'accord. Alors vous avez 12 ans, donc vous êtes quand même très jeune. Vous avez vécu 2-3 Coupes du Monde pour le moment? Que vous vous y êtes intéressé ou plus?
5: Intéressé une.
1: Oui.
5: Et 2018, je sais qui a gagné, mais j'ai pas suivi parce que j'étais encore trop jeune.
1: J'étais trop jeune, bien sûr. Vous avez un souvenir de, on va dire, de Coupe du Monde, Eden?
5: Oui. La finale.
1: Oui.
5: Et on perdait 2-0 et en 2 minutes on est revenu au score à 2-2, donc c'était vraiment formidable.
1: T'étais fou. Aujourd'hui, elle se passe où, la Coupe du Monde?
5: C'est là sur 3 pays, le Mexique, les États-Unis et le Canada.
1: Oui. Ça rend un petit peu plus difficile les retransmissions parce qu'il y a le décalage horaire.
5: Oui, c'est parce que en France, du coup, il y a des matchs vraiment la nuit, 1h du matin, 3h du matin, donc ceux-là on peut pas trop les voir.
1: Oui. Tu les regardes en replay?
5: Des fois je les suis si c'est pas vraiment trop tard.
1: Trop tard.
5: Sinon après je regarde.
1: Tu ne regardes pas, tu regardes juste vos informations.
5: Oui.
1: Et toi, Nathan?
4: La finale de 2022, je parle d'abord.
1: Oui, si tu veux.
4: La finale de 2022, je me souviens que je l'ai passée chez un ami à mon frère et que On a remonté 2-2 alors qu'on croyait que tout était perdu.
1: Oui.
4: Et à la fin, on a perdu sur penalty, mais c'était quand même un très beau match.
1: Très bien. Oui, donc t'en gardes un bon souvenir.
4: Oui.
1: Et donc la prochaine Coupe du Monde, vous savez déjà où elle va se passer ?
5: Oui.
4: Oui.
1: Et quel endroit ?
4: Aux États-Unis, Canada et Mexique.
1: Ah, comme cette année
5: Non.
1: Ah non, moi je parle de la
5: prochaine.
1: Ça, c'est celle qui va avoir lieu ces jours-ci.
5: La prochaine, c'est 2030.
4: Oui, 2030.
5: Je crois que, mais je suis pas sûre, je crois que c'est en Arabie Saoudite.
1: D'accord. Ah oui, c'est la fameuse qui doit avoir lieu là-bas. Ah oui, ok. Les équipes favorites ?
4: Les équipes favorites,
5: pour celle-là,
4: la France, le Portugal,
5: l'Espagne et l'Angleterre.
4: Oui, l'Angleterre.
1: Alors moi, j'ai déjà interviewé d'autres jeunes sur la Coupe du Monde. Ils me disaient que le Sénégal aussi, c'était une équipe forte.
4: Oui, ils sont forts.
5: Oui, le Sénégal et le Maroc aussi en Afrique, c'est fort aussi.
1: Oui.
5: Par exemple, le Maroc a réussi à faire 1-1 contre le Brésil. Et moi, j'ai regardé un petit peu le match, j'ai vu que le Maroc, ils pouvaient vraiment, vraiment gagner contre le Brésil, alors que c'est ceux qui ont gagné le plus de Coupes du Monde.
1: D'accord. Donc, Yasmine, t'es contente ?
6: Oui, je suis contente.
1: Ok. Et donc, les autres équipes favorites, tu m'as dit ?
4: Il y a le Portugal et l'Espagne et l'Angleterre.
1: Et la France, elle doit craindre qui aujourd'hui ?
4: La France doit craindre l'Espagne, le Portugal et l'Angleterre.
1: Ah oui, donc ça fait quand même beaucoup de concurrents. Donc l'équipe de France, les joueurs français les plus connus aujourd'hui, vous nous citez quelques noms ?
5: Mbappé.
1: Oui.
5: Michael Olise.
4: Dembélé.
5: Enfin, ils sont tous connus, mais les plus connus, c'est Dembélé, Mbappé et Michael Olise.
1: D'accord, ok. Et vous avez le sentiment que la France peut remporter la Coupe du Monde ?
5: Oui.
4: Oui.
1: Ils ont tout pour ?
4: Oui, ils ont la meilleure attaque du championnat. Le Portugal, eux, ils ont le meilleur milieu et la meilleure défense, je sais pas. Je savais, mais je m'en rappelle plus.
1: Est-ce que tous les deux vous jouez au foot ?
5: Oui.
1: Nathan ?
4: Oui.
1: Oui. Et vous avez quelle position ?
5: Attaquant droit ou attaquant gauche ?
1: Toi, t'es attaquant droite ou gauche, ouais. Eden ? Et toi,
4: Nathan ? Défenseur droit ou défenseur gauche ?
1: Vous jouez dans la même équipe, tous les deux ?
4: Oui.
1: Oui ? Ok. Est-ce que on parle quelquefois du plus beau but de l'histoire de la Coupe du Monde ? Vous l'avez en mémoire ?
5: Moi, depuis que je regarde la Coupe du Monde, pour moi, c'est Benjamin Pavard en 2018. Mais après, je pense qu'il y en a d'autres, mais je ne suivais pas.
1: D'accord.
5: Je n'étais pas encore né.
1: Nathan ?
4: Moi, je pense qu'en 1998... la finale, Zidane, il a marqué un beau but de la tête face au Brésil.
1: Ah oui, d'accord. Quand vous regardez les matchs, vous les regardez en famille, avec des copains, ça se passe comment ?
5: Moi, c'est tout le temps en famille.
1: Tout le temps en famille ? Ok. Et ta maman, ton papa sont aussi fans que toi ?
5: Mon papa plus, parce que mon papa, ça fait à peu près 20 ans qu'il est dans le foot. Mmh. Ma maman, elle regarde un petit peu, mais pas
1: oui,
5: trop
1: c'est
5: trop.
1: Pas, c'est pas
5: mais c'est plus moi, mon grand frère et mon père.
1: D'accord. Et toi, Nathan ?
4: Moi, toute ma famille suit le foot parce que on est tous des générations de footeux dans ma famille.
1: Mm-hmm. Ok. Et Mila et Yasmine, vous regardez, vous, la Coupe du Monde de foot ?
4: J'ai regardé hier.
1: T'as regardé hier, oui ?
7: Moi, je regarde, mais plutôt les gros matchs. Hein. Enfin, ceux qui m'intéressent
1: les matchs les plus importants. Oui. Votre pronostic pour le prochain vainqueur de la Coupe du Monde ?
5: Cette année ?
1: Ouais.
5: La France.
4: Moi, j'aimerais bien que ce soit la France, mais il y a des concurrents très... très forts.
5: Moi...
1: Eden ?
5: Je pense la France, mais si le Portugal il gagne cette Coupe du Monde, je trouve ça bien pour Ronaldo, parce que
1: ah oui.
5: c'est
4: C'est un des meilleurs joueurs de l'histoire, mais il a jamais gagné de Coupe du Monde.
6: Ah oui, d'accord.
5: Donc, en plus, du coup, c'est tous les 4 ans, du coup, c'est sa dernière là.
6: C'est son dernier, c'est la dernière fois qu'il va jouer. Ouais. Donc, pour lui, vous aimeriez que ce soit le Brésil?
5: Non, le Portugal.
6: Le Portugal.
5: Moi, je préfère que ce soit la France, mais si c'est le Portugal qui gagne, c'est pas grave.
6: Ah oui, je pensais qu'il était brésilien, Ronaldo, mais il joue dans l'équipe du Portugal, c'est ça? Oh là là, je dis des bêtises là. Si vous pouviez assister à une finale de Coupe du Monde n'importe où dans le monde, quel match rêveriez-vous de voir?
5: France-Espagne.
4: Moi, c'est France-Portugal. Parce qu'au Portugal, il y a des grands joueurs que j'aimerais voir. Et à la France aussi. Mmh. Et on peut dire dans le pays aussi?
6: Oui, bien sûr.
4: Moi, bah, je veux le voir en France. Parce
6: en
4: que,
6: France.
5: Ouais. Peut-être si cette année, j'aimerais bien aussi... S'il peut avoir Argentine-Portugal,
6: ouais.
5: Ça pourrait être bien pour Messi et Ronaldo, mais la France, je pense qu'ils vont aller en finale et qu'ils vont gagner.
6: Qu'ils vont gagner.
4: Bon, on l'espère.
6: On le souhaite, on le souhaite. On fait le vœu hein, que la France gagne. Merci. Merci beaucoup, Eden et Nathan, pour ces commentaires. Vous êtes jeunes, mais on voit que vous y connaissez bien. Hein. Bravo.
4: Merci.
6: Je demande un petit commentaire à Sambre et Anthony pour ce témoignage.
2: Alors, comme tu dis, oui, ils sont bien informés. Moi, j'y connais rien du tout au foot. Donc, je vais laisser mon collègue Anthony dire un
6: commenter,
2: petit mot.
6: Commenter, Anthony.
3: Alors, comme Sambre a dit, ça fait plaisir de voir qu'ils sont intéressés par ça, qu'ils connaissent vraiment bien aussi. On entendait que c'était Eden, il me semble, qui parlait de 98 ou Nathan, je sais plus. Et donc voilà, ça fait plaisir de voir des jeunes qui s'intéressent aux anciennes générations même du foot. Donc, ouais. Donc voilà, c'est super.
6: C'est vrai, on sent qu'ils sont passionnés et bravo, bravo les garçons. Allez, on marque une deuxième pause. Donc, vous avez un autre titre à nous proposer? C'est toi, Mila?
8: Olala de S2.
6: Pardon?
8: Olala de S2.
6: Très bien. Ben, on écoute. Et pourquoi ce morceau?
8: Moi, je l'aime bien parce que, oui, aussi, je pensais un peu à l'été et j'aime bien ce son.
6: Tu aimes bien ce chanteur. Merci. On écoute et puis on se retrouve juste après.

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1: Merci d'être resté avec nous. C'est toujours la parole aux jeunes sur IDFM Radio. Et aujourd'hui, nous sommes en compagnie de l'association Oxygène de Bayet, avec à mes côtés Mila, Yasmine, Eden, Nathan, accompagnés par Sambre et Anthony. Alors Sambre et Anthony, peut-être nous dire un petit mot sur l'association Oxygène. Sambre.
2: Oui, ça va faire 3 ans maintenant qu'on a ouvert ce club ado. Donc on est ouvert tous les mercredis après-midi et les vacances en journée complète. Voilà, donc d'année en année, on récupère de plus en plus de jeunes. Et,
1: ah, c'est bien, donc c'est que ça marche bien.
2: Voilà, ça marche bien.
1: Et vous, Sambre, vous en êtes la directrice.
2: C'est ça, avec mon collègue Mickaël qui est pas présent aujourd'hui et qui s'occupe aussi principalement des jeunes.
1: Très bien. Ben, en tout cas, on est ravis de vous rencontrer. Je crois que vous étiez venu déjà une fois
2: chez IDFM jamais.
1: Radio. Non, jamais. Ah, je croyais. J'ai mal compris alors. Et Anthony, vous accompagnez Sambre aujourd'hui ?
3: Exactement. Donc, je remplace Mickaël pour la journée. Et donc voilà, ça m'arrive de venir du coup au club ado, donc pour faire l'animation, proposer des jeux, même quand il y a des sorties qui sont organisées, nous on s'organise de notre côté, qui part ensemble, enfin qui part avec qui. Et puis voilà, le but c'est vraiment que les ados profitent le plus possible et qui sentent un peu, enfin qui sentent plutôt bien.
1: Oui, oui. Ouais. Et vous, Anthony, vous faites quoi dans la vie ?
3: Moi, je suis animateur.
1: D'accord.
3: Donc je suis animateur en périscolaire, donc plus avec les primaires, mais voilà, de temps en temps, je vais un peu en maternelle, je vais un peu en ado.
1: Mais donc là, vous êtes complètement dans votre élément.
3: Oui, complètement.
1: Ouais, complètement.
3: Complètement.
1: Ok, merci beaucoup,
3: de
1: merci
3: rien,
1: à
3: plaisir.
1: Tous les deux. Et puis j'enchaîne avec Nathan et Eden. Alors, vous, ça fait combien de temps que vous participez aux activités d'Oxygène ?
4: Là, c'est la deuxième année.
1: Eden, deux ans ?
4: Non, c'est depuis cette année.
1: Depuis cette année, ok.
4: Avant, on était dans le centre, mais pour les primaires. Parce
1: pas, pour, pas dans la même structure.
4: On n'avait pas l'âge.
1: Et toi, Nathan ?
5: Pareil que lui, mais moi je connaissais depuis plus longtemps vu que j'ai un grand frère qui y était avant.
1: D'accord.
5: Mais là, il vient plus.
1: Et qu'est-ce que vous aimez le plus à Oxygène, Nathan ?
5: On voit nos amis et les animateurs parce qu'ils sont gentils avec nous.
1: Oui, ils sont sympas.
5: Oui.
1: Eden ?
4: Ouais, pareil, les animateurs, pareil. Ils sont sympas, alors que ça arrive que dans d'autres clubs ado ou centres, il y a des animateurs
1: ils
4: moins sympas, mais
1: sympas.
4: Là,
1: ouais.
4: Ils sont tous sympas.
1: Il
4: n'y
1: a rien à dire, au contraire. Et quelles activités vous pratiquez au sein de l'association, Eden ?
4: Les mercredis, c'est plus des jeux, ou quelquefois des sorties, par exemple ici. Et les semaines, pendant les vacances, on fait beaucoup de sorties. Dans des parcs d'attractions ou la dernière fois on est allé au musée Grévin.
1: Oui, ah oui.
4: Oui.
1: Donc tu as vu des personnes connues. Oui, tu t'en souviens.
4: Ouais.
1: Qui par exemple?
4: Il y avait plein de monde. Il y avait tous les joueurs de foot.
1: Oui.
4: Il y avait des chanteurs, des actrices, des acteurs.
1: Donc les joueurs de foot c'était plutôt cool alors.
4: Oui.
1: Et toi, Nathan, quelles activités tu pratiques chez Oxygène ?
5: Des activités sportives, des sorties. Moi, j'étais pas là au musée Grévin, mais ils envoyaient des photos et ça avait l'air d'être bien.
1: Parce que... D'accord, ouais. Tu regrettes ?
5: Oui.
1: Tu n'étais pas disponible ?
5: Moi, j'étais dans un bon endroit aussi, mais...
1: Oui, bon, alors, pas de regrets.
5: Oui.
1: Vous avez fait des nouvelles rencontres grâce à Oxygène ?
4: Non, parce qu'on
1: parce
4: est...
1: Vous vous connaissiez déjà ?
4: On est une petite ville, du coup, on est tous dans le même collège, du coup, non.
5: Mais quand même, des fois, on a fait des sorties pour aller voir d'autres villes, d'autres clubs ado. On a fait un tournoi de foot avec d'autres villes dans un city stade, et c'est bien.
1: C'est bien ?
5: Oui.
1: Et alors, pourquoi vous avez choisi de participer à cet atelier média ?
5: Parce que ça faisait longtemps qu'on n'avait pas vu les animateurs, parce que 2 mois c'est long.
1: Oui.
5: Et du coup, j'ai voulu participer parce que mon frère il m'a dit que c'était bien et je trouve ça bien.
1: Toi aussi, Eden ?
4: Moi, j'avais jamais fait et je trouve ça vraiment bien d'interviewer tout ça.
1: Alors donc, c'est la première fois que vous utilisez un micro ou que vous enregistrez une émission ?
4: Oui.
1: Et c'est quoi votre impression ?
4: Je trouve que c'est bien. Avant, j'avais l'impression que c'était plus... je sais pas comment on dit, mais...
1: Impression, vous voyez que c'était plus impressionnant?
4: Non, justement, moi... moins impressionnant avec tous les boutons, les câbles et
1: ah
4: tout,
1: oui.
4: Mais là, je le vois en vrai, donc c'est vraiment bien.
1: Tu le vois en vrai, ça t'intéresse. Et ça vous a plu de parler de la Coupe du Monde?
5: Oui.
1: Alors, je vais m'adresser quand même à Yasmine et Mila. Vous aussi, c'est la... Pourquoi vous avez choisi de participer à cet atelier média, Yasmine?
5: Parce que ça m'intéressait de passer à la radio pour voir comment ça se passait au studio.
1: En vrai?
5: Oui.
1: Ok. Et ça te plaît de parler dans le micro?
5: Oui, c'est bien.
1: C'est la première fois?
5: Non. C'est pas la première fois que je passe à la radio.
1: D'accord.
5: Mais...
1: Raconte.
5: En fait, je sais pas si on peut considérer ça comme de la radio, mais je suis déjà allée dans plusieurs émissions.
1: Ah, très bien. Quelle sorte d'émission?
5: Les 12 coups de midi.
1: D'accord.
5: Je suis allée plusieurs fois.
1: Ah, donc t'es une pro. Et toi, Mila?
6: Moi, je voulais savoir déjà comment ils faisaient pour enregistrer et tout. Et vu que des fois j'enregistre, enfin j'écoute la radio, bah je voulais savoir comment c'était.
1: Donc tu as appris des choses?
6: Oui.
1: Oui. Donc vous aimeriez refaire une émission de radio? Vous aimeriez revenir?
5: Oui.
1: Bon, oui, bah nous on est ravis si vous voulez revenir. Merci pour ce témoignage. On fait encore une pause. Donc qu'est-ce qui nous donne le titre?
5: En fait, on voulait faire Qui c'est de Niro.
1: Ok, eh ben super titre. Merci. Pourquoi?
5: Parce que on aime bien la mélodie parce qu'elle est douce et ça nous fait aussi penser à l'été. Enfin.
1: Très bien. Bah écoute, on l'écoute avec plaisir.

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1: IDFM Radio, la parole aux jeunes. Aujourd'hui, en compagnie de l'association Oxygène de Bayet, avec Mila, Yasmine, Eden, Nathan, accompagnés par Anthony et Sambre. Sambre, ce qu'ils ont dit sur l'association Oxygène, ça vous a plu?
2: Bah oui, effectivement, ça fait plaisir, même quand on entend qu'ils viennent parce que leurs frères ou sœurs leur ont dit que c'était
1: ouais.
2: bien.
1: Donc et que les animateurs étaient sympas.
2: Ouais, ça fait plaisir.
1: Donc c'est un clin d'œil pour vous, Anthony, le fait que les animateurs soient sympas.
3: Exactement, ça fait plaisir parce qu'on est très investi pour que qu'ils puissent avoir toujours envie de venir. Enfin, c'est important pour nous parce que voilà, c'est quelque chose qui nous tient à cœur.
1: Oui, et donc c'est une belle reconnaissance.
3: Exactement.
1: Ouais, merci à vous. Il nous reste encore quelques minutes et Mila et Yasmine avaient envie de parler de leur collège. Alors, Yasmine et Mila, dans quel collège êtes-vous scolarisées?
4: Le collège Marcel Pagnol.
1: Oui, de Montsou. Oui. Yasmine, le même?
5: Oui, le même.
1: Ok. Donc, je rappelle que vous êtes en sixième. Et vous y êtes depuis combien de temps dans ce collège?
4: Depuis un an. Bon.
1: Oui, c'est ça, puisque vous êtes en sixième. Vous pouvez nous raconter une journée type?
5: On va au collège, on rentre dans le collège avec nos cartes et on ouvre nos sacs. Après, quand ça sonne, on va en cours. Quand c'est la fin du cours, ça ressonne trois fois pour qu'on sorte du cours, qu'on aille dans notre deuxième cours de la journée. Mmh. Et si on commence à 8h et qu'on a le deuxième cours à 9h, on doit attendre jusqu'à 10h30 la récréation.
1: D'accord.
5: C'est 15 minutes de récréation. Après, on se range dans les rangs de la cour où il y a le nom des salles. On attend que notre prof il vienne nous chercher. Quand on monte en classe, après la récré du matin, on a le quart d'heure lecture, donc on a 15 minutes, on doit lire un livre, voilà. Mm-hmm. Après, ça sonne, et on fait le cours normalement 55 minutes. Et après, pour ceux qui sont au premier service, ils vont manger à la cantine, et ceux qui sont au deuxième, ils descendent à 12h50, et ils vont à la cantine.
1: Et après, donc, vous enchaînez l'après-midi?
5: Oui, ceux qui ont été au premier service, ils rentrent à 13h10. Ceux qui ont été au deuxième, ils rentrent à 14h05 en cours. À 15h, c'est la récré, encore 15 minutes. Après, on se re-range dans les cours, les profs viennent nous chercher. Mais l'après-midi, on n'a pas de quart d'heure lecture. Mmh. Et après, ceux qui finissent à 16h, ils sortent à 16h. Ceux qui finissent à 17h, ils sortent à 17h. Et même à 15h ou 14h, ceux qui ils ont fini.
1: Ok, écoute, tu le connais bien, hein, ton rythme de collège. Et là, tu confirmes tout ce qu'a dit Yasmine?
4: Oui.
1: Et ce rythme vous convient bien?
4: Oui.
1: Et là?
4: Oui, c'est bien, sauf les jours, les vendredis, en semaine B, où on fait du 8-17h, et que des fois, les profs nous rajoutent des cours et qu'on a un seul service pour manger, là, c'est...
1: Ah. Parce qu'ils rajoutent des cours parce qu'ils n'ont pas eu le temps de tout enseigner?
4: Oui.
1: Donc, ça fait des longues journées?
4: Oui.
1: Et... On entend dire une fois qu'il n'y a plus de devoirs, une autre fois qu'il y a des devoirs. C'est quoi la tendance au Marcel Pagnol de Montsou? Il y a des devoirs?
4: Oui.
1: Oui. Ça... À faire à la maison?
4: Oui.
5: Pas beaucoup. Hein.
1: Pas beaucoup.
5: Franchement, moi personnellement, dans ma classe, on n'a pas beaucoup de devoirs. Et les
1: vous
5: n'êtes
1: pas dans la même classe toutes les deux?
4: Non.
1: D'accord. Et votre matière préférée? Mila.
4: Moi, ma matière préférée, je dirais que c'est l'anglais.
1: D'accord.
4: Parce que la prof en soi, elle est gentille et elle nous fait bien apprendre.
1: Très bien. Yasmine?
5: Moi, j'ai pas de matière préférée. En fait, c'est les profs qui me font que ce soit ma matière préférée parce que j'aime bien la musique, la physique. Mais je pense que là, actuellement, mes matières préférées, j'en ai deux, c'est l'histoire géo et l'anglais.
1: D'accord, très bien. Et vous les garçons, Eden et Nathan, votre matière préférée au collège?
6: Moi, c'est le français.
1: Eden, c'est le français, oui.
6: Particulièrement grâce à la prof, parce qu'elle est très gentille.
1: C'est vrai que le prof, ça fait tout.
6: Oui, hein. Alors que normalement, moi, c'était les maths, où je me sentais plus à l'aise et que je préférais. Mais avec la prof de français, cette année, j'ai changé et j'aime bien le français.
1: Oui, Ok. Et toi, Nathan?
7: Moi, j'aime bien le français grâce à la prof, parce que sinon je suis pas très fort en français, je l'avoue. Mais sinon, j'aime bien le sport.
1: Elle arrive à vous à faire que tu aimes le français.
7: Oui. Ouais. J'aime bien le sport et les maths, mais les maths, mon prof, voilà.
1: La vie avec vos camarades, ça se passe comment, Yasmine et Mila?
8: Moi, je trouve que ça va. Enfin, dans ma classe, c'est vrai qu'on a beaucoup de bavardages.
1: Vous êtes combien dans ta classe?
8: 29.
1: 29.
8: On a eu des personnes qui sont venues dans notre classe pour harcèlement et voilà.
1: Ah, d'accord. Oui. Ça existe donc?
8: Oui.
1: Dans votre établissement?
8: Parfois, enfin, nous, en tout cas, ça nous est arrivé qu'il y a une fille qui s'était fait harceler et qu'elle a dû changer de classe et venir dans la nôtre.
1: Et donc, vous, vous réagissez comment quand vous apprenez ce genre de nouvelles?
8: On l'accueille chaleureusement parce que...
1: Bien sûr, bien sûr.
8: Moi, c'est pas très gentil, sinon de la laisser gentil à l'écart. Voilà.
1: Et toi, Mila, avec les camarades, ça se passe comment?
4: Il y en a quelques-uns, c'est des perturbateurs. Et...
1: Plutôt des garçons?
4: Oui.
1: Forcément?
4: Oui. Surtout, Nathan et Eden.
1: Ah, d'accord. Vous êtes dans la même classe, donc?
4: Oui.
1: Ouais. Ok. On va tout savoir, hein.
4: Oui. Mais après, sinon, il y en a un, je crois, il était allé voir la CPE pour aller dire qu'il se faisait subir de harcèlement.
1: Ah oui. Est-ce qu'il y a des sorties ou des projets? Il y a eu des sorties, des projets cette année?
4: Oui, il y a une sortie au Louvre.
1: Oui.
4: Et lundi, on a eu une sortie au parc de Bayeux.
1: Mais donc, le Louvre, c'était pour aller voir quoi précisément?
4: C'était... Je sais plus, c'était pour voir quoi précisément, mais en fait...
1: La Joconde?
4: La Joconde, on n'a pas pu l'avoir beaucoup de temps. On était juste passé devant, et voilà. Et parce que l'après-midi, nous, après, on est allé dans le parc, je sais plus c'est lequel, mais on a dû faire des espèces, un peu un devoir pour dire des informations qu'on avait sur le parc.
1: Ok. Donc tu as apprécié cette sortie?
4: Oui. Ouais.
1: Et toi, Yasmine? Sortie?
8: Alors moi, j'ai eu une sortie du coup au 12 coups de midi.
1: Oui.
8: J'ai aussi... une sortie dans une usine de déchetterie pour comprendre comment ça se passe.
1: D'accord.
8: Du coup, hier, j'ai eu une sortie au parc, dans le parc de Bayeux. Et demain, je suis en sortie au Louvre et voilà.
1: Très bien. Bravo. Alors, une question que je pose à tous les quatre. Est-ce que vous utilisez les outils numériques pour travailler? Nathan?
7: Quelquefois, par exemple, quand on travaille avec madame... je dirais pas le nom.
1: Non.
7: Au CDI, on travaille sur les ordinateurs.
1: Oui.
7: En cinquième, on va travailler en techno sur les ordinateurs, mais on n'est pas encore en cinquième. Du coup, oui, on utilise quelques fois.
1: Mais sinon, chez toi, tu les utilises?
7: Chez moi, je fais plus mes devoirs sur des cahiers parce qu'on n'a pas trop de devoirs sur ordinateur. Ouais. Ou sinon, je fais sur mon téléphone.
1: Oui, oui. Ok, merci Nathan. Eden, toi?
6: À l'école, pendant l'année, c'est arrivé qu'on ait des accompagnements numériques ou des choses comme ça pour nous apprendre à utiliser les ordinateurs.
1: Oui, les pour utiliser la cinquième le mieux possible.
6: Quatrième et la troisième. Chez moi, du coup, c'est plus les devoirs avec le cahier ou des exercices, mais c'est arrivé qu'il y ait des devoirs à faire avec son téléphone ou à filmer quelque chose.
1: Et tu aimes bien?
6: Ces devoirs-là, pas trop.
1: Pas trop?
6: Non.
1: Tu préfères sur le cahier?
6: Ouais.
1: Ouais. Mila?
4: Je suis dans la même classe que, on a fait aussi, du coup, oui, des accompagnements numériques. Et chez moi, ça dépend que j'utilise. C'est plus s'il y a des devoirs sur le téléphone ou des trucs comme ça.
1: Et toi, Yasmine?
8: Moi aussi, j'ai des accompagnements numériques quand certains profs sont pas là. Au CDI, la dame, elle nous prend en cours supplémentaire. Mmh. Et aussi en physique-chimie, on travaille sur des pads, enfin sur des iPads, et on a des exercices dessus connectés avec la prof où elle voit ce qu'on fait. Du coup, à la maison,
7: On n'a pas forcément de devoirs sur ordinateur ou téléphone, mais pendant les grandes vacances, enfin pendant les vacances scolaires, on a des caout à faire en physique chimie.
1: Ah oui.
7: Et ça, c'est sur ordinateur.
1: C'est bien les caout.
7: Oui, ouais. C'est pour nous rappeler ce qu'on a fait.
1: C'est très agréable, c'est très ludique.
7: Oui. Ouais. Ah, c'est ça en physique chimie.
1: Si le collège organisait une journée idéale, à quoi ressemblerait-elle?
7: Pas aller en cours.
1: D'accord. Mila? Ça c'est pas mal.
4: Une
1: journée idéale.
4: Bah, en vrai, serait d'avoir qu'un seul cours et franchement.
1: N'avoir qu'un seul cours dans la journée.
4: Art plastique, c'est bien aussi.
1: D'accord, ok. Eden?
6: Commencer tard et finir. Enfin, commencer très tard.
1: Commencer tard et finir tôt.
6: Et si on a des cours, bah, avoir le moins de cours possible et avec les matières où les profs, c'est, ils sont le plus gentils.
1: D'accord. Et toi, Nathan?
7: Moi, ce serait plus une journée en plein air avec toutes les classes de 6e, parce que les autres, non. Et avec un goûter géant.
1: Ah, ok, le goûter, c'est important.
7: Oui.
1: Merci infiniment et merci pour vos réponses. C'était des chouettes réponses. Je m'adresse à Sambre. Ils ont beaucoup d'humour, hein, ces jeunes, je trouve.
2: Oui, ils ont de l'imagination.
1: Donc, Yasmine nous dit pas d'école, qu'est-ce que vous en pensez?
2: Ah bah, ça m'étonne pas.
1: Ah, ok. Très bien. Bah, écoutez, merci infiniment pour toutes ces réponses, pour cette émission. Moi, j'ai trouvé que c'était très sympa, comme toujours, authentique. Et ça fait très plaisir. Donc, peut-être que vous reviendrez. Je serai ravie, en tout cas, de vous revoir. Oui, ouais. Vous espérez aussi. Et puis donc, on espère que la France va gagner pour la Coupe du Monde. on milite pour ça. Merci. À bientôt. Merci Sambre. Merci Anthony. Merci Nathan. Merci Eden. Merci Mila. Merci Yasmine. À bientôt.
2: Merci.

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C'était Artfish qui nous reprend un certain nombre de titres de Monsieur Glenn Erickson sur un label qui s'appelle Nashville Gold Records, un label qui appartient à Monsieur Glenn Erickson. Et le titre de l'album, c'est Riding with the Devil. Et le titre qu'on a écouté, c'est justement Riding with the Devil. Juste avant, eh bien, on a entendu Barbara Fairchild dans son grand succès du label Columbia, Teddy Bear Song. Et maintenant, on va écouter David McLachlan. Voici avec un titre qui s'appelle Life

Elvis, Blame It on Your Heart. Allez, on va continuer avec Billy Joe Spears sur le label Capitol, Blanket Underground, un de ses grands succès.

Britney Spears avec un titre du label Unité d'Artistes qui est devenu après Liberty et ensuite Capitol. Allez, voici maintenant qui va choisir. Eh bien, quelqu'un qu'on n'a jamais entendu, il s'appelle Doc Martin, c'est un Texan. Il va nous chanter Honky Tonk Honey.

texan, il s'appelle Aaron Bell, il chantait Guys That Make Her Cry. Et juste avant, ben, c'est un autre texan, surnommé le Tall Texan, Charlie Walker. Allez, c'est parti avec autre chose. Qui ai-je choisi ? Eh bien, surprise !

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1: When I get the time, c'était What Sims. Allez, voici maintenant un vieux Your Sweat.

groupe qui a un nom totalement différent, égal plutôt au groupe des années 70, 80, 2000. C'est le groupe Eagles qui a chanté ce titre Wild from Tennessee, mais c'est des musiques bien plus anciennes. Allez, voici maintenant Nicky Benbrooks.

s'appelle Nikki Van Brooks et nous chantait If You Don't Leave Me Alone. Nikki Van Brooks, on en parlera souvent dans les années qui viennent, dans les mois qui viennent, parce qu'elle vient de reprendre avec Glenn Erickson un certain nombre de titres, carrément sa maison de disques. Et alors, on va avoir un nouveau titre pour la semaine prochaine aussi. Allez, on va continuer avec une surprise, un premier titre de la compilation pour gagner aujourd'hui. Tous pour gagner, tout ça. Un petit message countryidfm@gmail.com. Premier d'entre vous qui envoie ce message, eh bien, aura gagné cet album.

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Allez, on va en Australie maintenant avec les Rough Diamonds. Et le chanteur, c'est Ashley Cook.

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1: Roi de l'Arizona, c'est M. Dillon Kofa, King of Arizona. Allez, on va continuer avec un deuxième titre sur la compilation à gagner aujourd'hui. C'est une compilation avec des titres qui sont remixés pour les clubs. Là, on va écouter Rick Trevino, Honky Tonk Crowd.

Rick Trevino avec Enquête on Crown, c'est sur la compilation que vous pouvez gagner aujourd'hui, avec le petit message envoyé à countrydfm@gmail.com pour gagner ce titre-là, cet album de... Aujourd'hui, il y a 10 titres dessus. Et ils sont étendus parce que c'est remixé. Alors, on va écouter maintenant un Australien. Il s'appelle Fudd Hutchinson. Le titre, c'est tout simplement Stronger Than Before.

super. Et maintenant, on va écouter quelqu'un qu'on écoutait dans les tout débuts du camp de train de souvenirs, dans les années 90, 94, 95, Monsieur Ronnie Wilson.

C'était le groupe Southern Legacy qui nous racontait l'histoire de Bill, qui était de la ville d'Isonville. Allez, on va écouter maintenant les Cody Drishaw, Purple Glory.

The Cody Noise Show, Power and Glory. Et l'émission est presque terminée, encore un titre. On va écouter Zach Top, le titre s'appelle Love Someone Like Me, et puis après, bien, on partira.

si vous voulez réécouter chez vous une émission des semaines précédentes, n'hésitez pas, vous pouvez en faire la demande et puis je vous envoie un petit podcast sur votre mail. Voilà. Country and Souvenir.

continue sur l'FM Radio. Restez branchés jusqu'à toute la nuit si vous voulez, puisque c'est 24 sur 24 que l'émission, que les émissions sont diffusées. L'émission ou des musiques. À la semaine prochaine.

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Les légendes du heavy metal continuent de défendre leur dernier album Invincible Child, et présent Motocultor, Judas Priest et Panic Attack.

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1: Pas besoin de regarder les infos pour savoir que la jungle est partout. Voici Evil Iceland avec Animal.

Mirabel, les 13 et 14 novembre, festival Food Rock à Magny-les-Hameaux. Ils seront présents. Voici l'int des survivants du quotidien, Losers.

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1: Le monde est branché sur le chaos. Les Chromax fournissent la bande son. Super énergie sur la Warzone du Hellfest. Chromax,

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1: On est toujours sur Grabuge, et là je suis avec Jean-Noël dans un petit bar en plein Paris qui s'appelle Notre-Dame Music Bar, invité par Rock en Seine. Donc Jean-Noël, une petite pause sur Paris entre l'Alsace et la Réunion, parce que j'ai cru entendre qu'il y avait un concert de prévu sur place. Tu nous as dévoilé énormément de choses sur l'évolution de la Strain, qui donne un exemple pour les autres groupes, comme ceux qui émergent maintenant. Pour quelle raison tu as pu dévoiler tout le secret de ton déploiement? Parce que je trouve que il pourrait se multiplier pour d'autres groupes. Et quelle est pour toi l'envie qui te rend toujours aussi motivé d'avoir tous ces concerts, de t'être battu aussi fort pour arriver où tu en es là?
2: Waouh, c'est des questions denses. Je sais pas, je crois que oui, il y a une motivation. Avant, je parlais de feu intérieur, d'envie extrêmement forte et un peu obsessionnelle, je crois, liée au fait de monter sur scène. On a une vision de la musique qui est vraiment axée par le live, c'est-à-dire que ça nous intéresse absolument pas d'avoir un succès médiatique, d'avoir un succès commercial, de d'écrire le meilleur titre. Nous, ce qu'on aime, c'est monter sur scène, c'est de partager avec les gens, et donc ça fait 10 ans, 15 ans qu'on a essayé de tout mettre en place pour pouvoir avoir la chance de partir en tournée, de pouvoir aller à la rencontre des publics et de partager notre musique à travers le live. Je disais tout à l'heure que ben, il y a la musique d'un côté, j'espère qu'elle a une importance et un poids là-dedans. Je disais aussi qu'en fait je pense que c'est aussi tout l'extra-musical, tout ce qu'on a fait à côté de la musique, à savoir des notions plus stratégiques, finalement des rôles qu'on délègue généralement à son producteur de spectacle, à son manager, à son producteur phonographique, à son éditeur, qu'on a endossé et qu'on prend du plaisir à faire aujourd'hui et qui nous définit comme un groupe de rock indépendant.
1: Oui, en tout cas, c'est vraiment toujours du plaisir d'écouter les trois albums. Pour le moment, il y a certainement des projets qui vont se faire à un moment ou à un autre, mais en tout cas de le faire connaître comme ça se passe actuellement. Pour ma part, je trouve que déjà de jouer aux Eurocan, Hellfest, Rock en Seine, c'est ultra varié. Ça, c'est fort quand même.
2: Ouais, ça a toujours fait partie de notre schéma et de notre rythme de tournée, de pouvoir effectivement jouer sur un festival de métal un jour et le lendemain de pouvoir jouer aux Francofolies de La Rochelle et que ça gêne personne a priori. Parce que je pense qu'en fait, on a notre place dans ces deux événements. Non pas qu'on ait le cul entre deux chaises, mais simplement je pense que aujourd'hui le public qui va voir un concert est à même de ressentir des choses quand il a face à lui quatre copains qui jouent de la musique ensemble, véritablement deux guitares, une basse, une batterie, une proposition simpliste presque d'un autre temps, et pourtant susceptible de transmettre des émotions, et que ce soit à Hellfest devant un public métalleux averti ou sur un autre festival beaucoup plus grand public. Dans aujourd'hui, je pense qu'on a notre place.
1: C'est le cas. En tout cas, je te remercie d'avoir prêté un peu de temps à Grabuge. Quel serait le titre qui te définirait le plus, en tout cas le groupe, La Strain, à écouter maintenant après notre échange?
2: Voilà, tu tends une perche que je vais m'empresser de saisir, parce que dès qu'on a l'opportunité de passer des titres un peu longs à la radio, on s'en fait un malin plaisir. C'est vrai qu'on a des formats assez longs, et moi j'aurais envie de te proposer d'écouter un titre qui s'appelle The Big Picture, et je te remercie si jamais tu peux le passer en entier, parce que
1: on va le passer en entier.
2: C'est trop bien. Merci beaucoup.
1: Merci à toi et à bientôt.
2: Merci, à bientôt.

L'une des révélations métal moderne made in France. 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
1: Une allumette suffit pour tout faire partir en fumée. Lugosi tente l'expérience. Album à venir en septembre. On écoute Match.

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Quand la contestation elle dérange plus que les problèmes qu'elle dénonce, il est toujours temps de ressortir les classiques. System of a Down est l'inusable Dear Dance. Rendez-vous le 2 juillet au Stade de France.

Pour terminer ce voyage dans la bonne humeur, enfin presque, un jardin de fleurs, des cadavres et du doom majestueux. Bienvenue à Kimmins avec Corpse Bloom Garden.

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Merci à Francky pour la technique, merci à Antoine et Mathieu pour les jingles. 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